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1: Bonjour à toutes et à tous, voici les principales informations de ce mercredi 3 juin sur Radio Grand Lac. À l'international et selon plusieurs médias américains, un échange téléphonique particulièrement tendu a opposé Donald Trump au Premier ministre israélien Benjamin Netanyahou. Le président américain reprocherait à son allié d'avoir mis en difficulté les discussions en cours avec l'Iran en intensifiant les opérations militaires au Liban. Malgré l'annonce d'une possible trêve entre Israël et le Hezbollah, les combats ont repris au cours de la nuit dernière. En Ukraine, une nouvelle vague de frappes russes a touché plusieurs grandes villes du pays. Au moins 13 personnes ont été tuées et plus d'une centaine blessées, notamment à Kiev et dans la région de Dnipro. Moscou affirme avoir visé des infrastructures liées à l'effort militaire ukrainien. Le président Volodymyr Zelensky appelle une nouvelle fois ses alliés occidentaux à renforcer leur soutien, en particulier pour la défense antiaérienne. Retour en France où l'enquête se poursuit dans le Gers après la disparition de Liana, une collégienne de 11 ans portée disparue depuis le 29 mai. Un homme de 41 ans a été mis en examen pour enlèvement et séquestration de mineurs, puis placé en détention provisoire. Connu de la famille, il a livré aux enquêteurs des déclarations jugées contradictoires. Les recherches pour retrouver l'adolescente se poursuivent. À l'Assemblée nationale, les députés doivent se prononcer aujourd'hui sur le projet de loi d'urgence agricole. Le texte prévoit notamment des mesures pour faciliter le stockage de l'eau destinée à l'irrigation, simplifier certaines procédures pour les exploitations d'élevage et renforcer la protection des agriculteurs face aux attaques de loups. Plusieurs dispositions sur les revenus agricoles et l'utilisation des pesticides font encore débat. Et puis un chiffre inquiétant concernant le monde du travail. Selon un baromètre publié ce matin, un salarié français sur deux présente des signes de détresse psychologique. Les jeunes actifs, les employés et les femmes sont les plus touchés. L'étude souligne également une progression du risque de burn-out sévère depuis la crise sanitaire et met en avant le manque de reconnaissance au travail comme facteur aggravant.
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1: L'actualité locale est marquée ce matin par l'incendie qui a touché un immeuble du centre ancien de Chambéry. Le feu s'est déclaré lundi en fin de matinée dans un bâtiment situé à proximité de la place Saint-Léger. Une soixantaine de pompiers ont été mobilisés pour maîtriser le sinistre. Deux personnes ont été légèrement intoxiquées par les fumées sans nécessité d'hospitalisation. Une enquête est en cours. Le propriétaire du logement où le feu aurait démarré affirme que l'appartement était occupé illégalement depuis plusieurs mois et qu'il avait déjà signalé la situation à plusieurs reprises. Plusieurs logements de l'immeuble sont désormais inhabitables. À Entrelac, la commune doit faire face à l'installation d'un important groupe de gens du voyage. Environ 250 caravanes se sont installées dimanche sur un terrain privé à Saint-Giraud. Les occupants devraient rester plusieurs jours. Des discussions sont en cours avec les services de l'État afin d'organiser notamment la collecte des déchets et l'alimentation en eau potable. À Bassins, un accident a provoqué d'importantes perturbations de circulation. Hier matin, un camion de livraison a perdu une grande partie de son chargement au niveau du rond-point d'accès au centre commercial Carrefour. Des milliers de bouteilles se sont retrouvées sur la chaussée. Plusieurs automobilistes se sont spontanément mobilisés pour aider au dégagement de la route, tandis que les forces de l'ordre sécurisaient le secteur. En Haute-Maurienne, le département poursuit ses travaux routiers avec une technique plus respectueuse de l'environnement. L'enrobé à froid permet de recycler directement les matériaux de la chaussée sur place, réduisant fortement le trafic de poids lourds et les émissions de carbone. Une méthode déjà utilisée sur plusieurs axes du territoire savoyard. Et dans la page Solidarité à Chambéry, un barbecue caritatif est organisé vendredi soir au Café Biolay. Les bénéfices serviront à financer un séjour de vacances pour des personnes en situation de précarité dans le cadre d'une action portée par ATD Carmonde. Dimanche, c'est la 4e édition du Salon du Livre de Cesson à Entrelac. Rendez-vous à la salle des fêtes de 10h à 18h pour rencontrer de nombreux auteurs avec aussi des ateliers. Par exemple, Estelle vous proposera un atelier découverte du dessin méditatif de 11h à 15h. Et puis Simone Samper vous proposera un atelier de peinture en direct avec le souffle en volute et sensualité. L'entrée est libre avec une buvette sur place et c'est organisé par l'association Au Petit Bonheur de Marama.
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1: Pour cette journée de mercredi, quelques averses résiduelles le matin, puis le temps redeviendra sec avec le retour de larges éclaircies dans le courant de l'après-midi. Les températures seront de saison, comptez 15 degrés ce matin partout autour du lac du Bourget et 22 du côté de Chambéry et d'Aix-les-Bains. Voilà donc pour vos prévisions météo de ce mercredi. Je vous souhaite une excellente journée à l'écoute du Grand Bain de la vie locale.
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1: Bonjour à toutes et à tous, voici les principales informations de ce mercredi 3 juin sur Radio Grand Lac. À l'international et selon plusieurs médias américains, un échange téléphonique particulièrement tendu a opposé Donald Trump au Premier ministre israélien Benjamin Netanyahou. Le président américain reprocherait à son allié d'avoir mis en difficulté les discussions en cours avec l'Iran en intensifiant les opérations militaires au Liban. Malgré l'annonce d'une possible trêve entre Israël et le Hezbollah, les combats ont repris au cours de la nuit dernière. En Ukraine, une nouvelle vague de frappes russes a touché plusieurs grandes villes du pays. Au moins 13 personnes ont été tuées et plus d'une centaine blessées, notamment à Kiev et dans la région de Dnipro. Moscou affirme avoir visé des infrastructures liées à l'effort militaire ukrainien. Le président Volodymyr Zelensky appelle une nouvelle fois ses alliés occidentaux à renforcer leur soutien, en particulier pour la défense antiaérienne. Retour en France où l'enquête se poursuit dans le Gers après la disparition de Liana, une collégienne de 11 ans portée disparue depuis le 29 mai. Un homme de 41 ans a été mis en examen pour enlèvement et séquestration de mineurs, puis placé en détention provisoire. Connu de la famille, il a livré aux enquêteurs des déclarations jugées contradictoires. Les recherches pour retrouver l'adolescente se poursuivent. À l'Assemblée nationale, les députés doivent se prononcer aujourd'hui sur le projet de loi d'urgence agricole. Le texte prévoit notamment des mesures pour faciliter le stockage de l'eau destinée à l'irrigation, simplifier certaines procédures pour les exploitations d'élevage et renforcer la protection des agriculteurs face aux attaques de loups. Plusieurs dispositions sur les revenus agricoles et l'utilisation des pesticides font encore débat. Et puis un chiffre inquiétant concernant le monde du travail. Selon un baromètre publié ce matin, un salarié français sur deux présente des signes de détresse psychologique. Les jeunes actifs, les employés et les femmes sont les plus touchés. L'étude souligne également une progression du risque de burn-out sévère depuis la crise sanitaire et met en avant le manque de reconnaissance au travail comme facteur aggravant.
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1: L'actualité locale est marquée ce matin par l'incendie qui a touché un immeuble du centre ancien de Chambéry. Le feu s'est déclaré lundi en fin de matinée dans un bâtiment situé à proximité de la place Saint-Léger. Une soixantaine de pompiers ont été mobilisés pour maîtriser le sinistre. Deux personnes ont été légèrement intoxiquées par les fumées sans nécessité d'hospitalisation. Une enquête est en cours. Le propriétaire du logement où le feu aurait démarré affirme que l'appartement était occupé illégalement depuis plusieurs mois et qu'il avait déjà signalé la situation à plusieurs reprises. Plusieurs logements de l'immeuble sont désormais inhabitables. À Entrelac, la commune doit faire face à l'installation d'un important groupe de gens du voyage. Environ 250 caravanes se sont installées dimanche sur un terrain privé à Saint-Giraud. Les occupants devraient rester plusieurs jours. Des discussions sont en cours avec les services de l'État afin d'organiser notamment la collecte des déchets et l'alimentation en eau potable. À Bassins, un accident a provoqué d'importantes perturbations de circulation. Hier matin, un camion de livraison a perdu une grande partie de son chargement au niveau du rond-point d'accès au centre commercial Carrefour. Des milliers de bouteilles se sont retrouvées sur la chaussée. Plusieurs automobilistes se sont spontanément mobilisés pour aider au dégagement de la route, tandis que les forces de l'ordre sécurisaient le secteur. En Haute-Maurienne, le département poursuit ses travaux routiers avec une technique plus respectueuse de l'environnement. L'enrobé à froid permet de recycler directement les matériaux de la chaussée sur place, réduisant fortement le trafic de poids lourds et les émissions de carbone, une méthode déjà utilisée sur plusieurs axes du territoire savoyard. Et dans la page Solidarité à Chambéry, un barbecue caritatif est organisé vendredi soir au Café Biolay. Les bénéfices serviront à financer un séjour de vacances pour des personnes en situation de précarité dans le cadre d'une action portée par ATD Carmonde. Dimanche, c'est la 4e édition du Salon du Livre de Cessan à Entrelac. Rendez-vous à la salle des fêtes de 10h à 18h pour rencontrer de nombreux auteurs avec aussi des ateliers. Par exemple, Estelle vous proposera un atelier découverte du dessin méditatif de 11h à 15h. Et puis Simone Samper vous proposera un atelier de peinture en direct avec le souffle en volute et sensualité. L'entrée est libre avec une buvette sur place et c'est organisé par l'association Au Petit Bonheur de Marama.
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1: Pour cette journée de mercredi, quelques averses résiduelles le matin, puis le temps redeviendra sec avec le retour de larges éclaircies dans le courant de l'après-midi. Les températures seront de saison, comptez 15 degrés ce matin partout autour du lac du Bourget et 22 du côté de Chambéry et d'Aix-les-Bains. Voilà donc pour vos prévisions météo de ce mercredi. Je vous souhaite une excellente journée à l'écoute du Grand Bain de la vie locale.
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1: Bonjour à toutes et à tous, voici les principales informations de ce mercredi 3 juin sur Radio Grand Lac. À l'international et selon plusieurs médias américains, un échange téléphonique particulièrement tendu a opposé Donald Trump au Premier ministre israélien Benjamin Netanyahou. Le président américain reprocherait à son allié d'avoir mis en difficulté les discussions en cours avec l'Iran en intensifiant les opérations militaires au Liban. Malgré l'annonce d'une possible trêve entre Israël et le Hezbollah, les combats ont repris au cours de la nuit dernière. En Ukraine, une nouvelle vague de frappes russes a touché plusieurs grandes villes du pays. Au moins 13 personnes ont été tuées et plus d'une centaine blessées, notamment à Kiev et dans la région de Dnipro. Moscou affirme avoir visé des infrastructures liées à l'effort militaire ukrainien. Le président Volodymyr Zelensky appelle une nouvelle fois ses alliés occidentaux à renforcer leur soutien, en particulier pour la défense antiaérienne. Retour en France où l'enquête se poursuit dans le Gers après la disparition de Liana, une collégienne de 11 ans portée disparue depuis le 29 mai. Un homme de 41 ans a été mis en examen pour enlèvement et séquestration de mineurs, puis placé en détention provisoire. Connu de la famille, il a livré aux enquêteurs des déclarations jugées contradictoires. Les recherches pour retrouver l'adolescente se poursuivent. À l'Assemblée nationale, les députés doivent se prononcer aujourd'hui sur le projet de loi d'urgence agricole. Le texte prévoit notamment des mesures pour faciliter le stockage de l'eau destinée à l'irrigation, simplifier certaines procédures pour les exploitations d'élevage et renforcer la protection des agriculteurs face aux attaques de loups. Plusieurs dispositions sur les revenus agricoles et l'utilisation des pesticides font encore débat. Et puis un chiffre inquiétant concernant le monde du travail. Selon un baromètre publié ce matin, un salarié français sur deux présente des signes de détresse psychologique. Les jeunes actifs, les employés et les femmes sont les plus touchés. L'étude souligne également une progression du risque de burn-out sévère depuis la crise sanitaire et met en avant le manque de reconnaissance au travail comme facteur aggravant.
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1: L'actualité locale est marquée ce matin par l'incendie qui a touché un immeuble du centre ancien de Chambéry. Le feu s'est déclaré lundi en fin de matinée dans un bâtiment situé à proximité de la place Saint-Léger. Une soixantaine de pompiers ont été mobilisés pour maîtriser le sinistre. Deux personnes ont été légèrement intoxiquées par les fumées sans nécessité d'hospitalisation. Une enquête est en cours. Le propriétaire du logement où le feu aurait démarré affirme que l'appartement était occupé illégalement depuis plusieurs mois et qu'il avait déjà signalé la situation à plusieurs reprises. Plusieurs logements de l'immeuble sont désormais inhabitables. À Entrelac, la commune doit faire face à l'installation d'un important groupe de gens du voyage. Environ 250 caravanes se sont installées dimanche sur un terrain privé à Saint-Giraud. Les occupants devraient rester plusieurs jours. Des discussions sont en cours avec les services de l'État afin d'organiser notamment la collecte des déchets et l'alimentation en eau potable. À Bassens, un accident a provoqué d'importantes perturbations de circulation. Hier matin, un camion de livraison a perdu une grande partie de son chargement au niveau du rond-point d'accès au centre commercial Carrefour. Des milliers de bouteilles se sont retrouvées sur la chaussée. Plusieurs automobilistes se sont spontanément mobilisés pour aider au dégagement de la route, tandis que les forces de l'ordre sécurisaient le secteur. En Haute-Maurienne, le département poursuit ses travaux routiers avec une technique plus respectueuse de l'environnement. L'enrobé à froid permet de recycler directement les matériaux de la chaussée sur place, réduisant fortement le trafic de poids lourds et les émissions de carbone. Une méthode déjà utilisée sur plusieurs axes du territoire savoyard. Et dans la page Solidarité à Chambéry, un barbecue caritatif est organisé vendredi soir au Café Biolay. Les bénéfices serviront à financer un séjour de vacances pour des personnes en situation de précarité dans le cadre d'une action portée par ATD Carmonde. Dimanche, c'est la 4e édition du Salon du Livre de Cessan à Entrelac. Rendez-vous à la salle des fêtes de 10h à 18h pour rencontrer de nombreux auteurs avec aussi des ateliers. Par exemple, Estelle vous proposera un atelier découverte du dessin méditatif de 11h à 15h. Et puis Simone Sampère vous proposera un atelier de peinture en direct avec le souffle en volute et sensualité. L'entrée est libre avec une buvette sur place et c'est organisé par l'association Au Petit Bonheur de Marama.
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1: Pour cette journée de mercredi, quelques averses résiduelles le matin, puis le temps redeviendra sec avec le retour de larges éclaircies dans le courant de l'après-midi. Les températures seront de saison, comptez 15 degrés ce matin partout autour du lac du Bourget et 22 du côté de Chambéry et d'Aix-les-Bains. Voilà donc pour vos prévisions météo de ce mercredi. Je vous souhaite une excellente journée à l'écoute du Grand Bain de la vie locale.
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1: Il est l'heure de votre horoscope en ce mercredi 3 juin sur Radio Grand Lac et on commence avec nos amis les béliers. Votre énergie est au top et vous avancez sans hésiter. Une bonne nouvelle pourrait dynamiser votre journée. Les taureaux, vous prenez le temps de faire les choses à votre rythme. Une discussion importante pourrait clarifier une situation. Les gémeaux, votre curiosité vous ouvre de nouvelles portes en ce mercredi. Attention toutefois à ne pas vous disperser. Les cancers, vous ressentez le besoin de vous recentrer sur vos émotions. Une personne proche pourrait vous apporter un soutien précieux. Les lions, votre charisme attire l'attention, profitez-en pour défendre vos idées, restez toutefois à l'écoute des autres. Les vierges, vous êtes particulièrement efficaces et organisées, une tâche en attente pourrait enfin être bouclée. Les balances, l'harmonie revient dans vos échanges, une rencontre ou un message pourrait vous faire sourire. Les scorpions, votre intuition est très forte, en ce mercredi vous pourriez percer un mystère ou comprendre une situation floue. Les sagittaires, l'aventure vous appelle, même dans les petites choses du quotidien. Une opportunité pourrait vous donner envie de changer d'air. Les capricornes, votre sérieux porte ses fruits et on reconnaît vos efforts. Prenez tout de même un moment pour souffler. Les Verseaux, votre créativité est en ébullition. Une idée originale pourrait séduire votre entourage. Et nous terminons avec les poissons. Vous êtes particulièrement sensible aux ambiances. Une pause ou un moment au calme vous fera le plus grand bien.
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1: Bon mercredi, vous êtes branché sur le grand bain de la vie locale. Maxime pour vous accompagner dans la positivité, hein, comme toujours sur le 92.1 avec votre question du jour. Et ce matin, c'est une question de sport. De quelle année date la création du Tour de France ? Réponse A en 1903, réponse B en 1913, réponse C en 1923 ou réponse D en 1933. Vous pouvez dès à présent jouer avec nous sur la page Facebook de Radio Grand Lac en message privé en nous envoyant comme d'habitude un AB. C ou D. Et la bonne réponse, elle arrivera juste après notre chanson du jour. Mais voici pour vous votre éphéméride en attendant.
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1: En ce mercredi 3 juin, bonne fête au Kevin ainsi qu'au Gavin. Votre dicton du jour, le temps qu'il fait en juin, le 3, sera le temps de tout le mois. Du côté de votre chanson du jour, on remonte le temps au dimanche 3 juin 2007. Ce jour-là, Grégory Le Marchal était au sommet des charts français avec son tube qu'on adore ici. C'est de temps en temps et on va se l'écouter ce matin sur le grand bain de la vie locale. Je vous dis à tout de suite pour la suite de la matinale avec notamment la réponse à notre

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1: Ah là là, mais quelle est belle cette chanson de Grégory Le Marchal à l'instant. C'était de temps en temps sur Radio Grand Lac et on est de retour, comme promis, pour la réponse à notre question du jour qui, je rappelle, est une question de sport en ce mercredi matin. De quelle année date la création du Tour de France? Réponse A en 1903, réponse B en 1913, réponse C en 1923 ou réponse D en 1933. Eh bien, évidemment, la bonne réponse, c'est la réponse A en 1903. Et ce matin, aïe aïe aïe, 48% seulement de bonnes réponses, mais quand même un grand bravo à vous toutes et vous tous. Et pour les petites explications, eh bien 59 coureurs se sont lancés dans le premier Tour de France qui comptait à l'époque 6 étapes. Seuls 21 cyclistes seront à l'arrivée, dont Maurice Garin, le vainqueur. Voilà donc pour votre question du jour. J'espère que vous avez appris de nouvelles choses aujourd'hui. Dans tous les cas, on se retrouvera demain jeudi pour de toutes nouvelles aventures culturelles sur Radio Grand Lac. Je vous souhaite une excellente journée.
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1: Bonjour à toutes et à tous, voici les principales informations de ce mercredi 3 juin sur Radio Grand Lac. À l'international et selon plusieurs médias américains, un échange téléphonique particulièrement tendu a opposé Donald Trump au Premier ministre israélien Benjamin Netanyahou. Le président américain reprocherait à son allié d'avoir mis en difficulté les discussions en cours avec l'Iran en intensifiant les opérations militaires au Liban. Malgré l'annonce d'une possible trêve entre Israël et le Hezbollah, les combats ont repris au cours de la nuit dernière. En Ukraine, une nouvelle vague de frappes russes a touché plusieurs grandes villes du pays. Au moins 13 personnes ont été tuées et plus d'une centaine blessées, notamment à Kiev et dans la région de Dnipro. Moscou affirme avoir visé des infrastructures liées à l'effort militaire ukrainien. Le président Volodymyr Zelensky appelle une nouvelle fois ses alliés occidentaux à renforcer leur soutien, en particulier pour la défense antiaérienne. Retour en France où l'enquête se poursuit dans le Gers après la disparition de Liana, une collégienne de 11 ans portée disparue depuis le 29 mai. Un homme de 41 ans a été mis en examen pour enlèvement et séquestration de mineurs, puis placé en détention provisoire. Connu de la famille, il a livré aux enquêteurs des déclarations jugées contradictoires. Les recherches pour retrouver l'adolescente se poursuivent. À l'Assemblée nationale, les députés doivent se prononcer aujourd'hui sur le projet de loi d'urgence agricole. Le texte prévoit notamment des mesures pour faciliter le stockage de l'eau destinée à l'irrigation, simplifier certaines procédures pour les exploitations d'élevage et renforcer la protection des agriculteurs face aux attaques de loups. Plusieurs dispositions sur les revenus agricoles et l'utilisation des pesticides font encore débat. Et puis un chiffre inquiétant concernant le monde du travail. Selon un baromètre publié ce matin, un salarié français sur deux présente des signes de détresse psychologique. Les jeunes actifs, les employés et les femmes sont les plus touchés. L'étude souligne également une progression du risque de burn-out sévère depuis la crise sanitaire et met en avant le manque de reconnaissance au travail comme facteur aggravant.
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1: L'actualité locale est marquée ce matin par l'incendie qui a touché un immeuble du centre ancien de Chambéry. Le feu s'est déclaré lundi en fin de matinée dans un bâtiment situé à proximité de la place Saint-Léger. Une soixantaine de pompiers ont été mobilisés pour maîtriser le sinistre. Deux personnes ont été légèrement intoxiquées par les fumées sans nécessité d'hospitalisation. Une enquête est en cours. Le propriétaire du logement où le feu aurait démarré affirme que l'appartement était occupé illégalement depuis plusieurs mois et qu'il avait déjà signalé la situation à plusieurs reprises. Plusieurs logements de l'immeuble sont désormais inhabitables. À Entrelac, la commune doit faire face à l'installation d'un important groupe de gens du voyage. Environ 250 caravanes se sont installées dimanche sur un terrain privé à Saint-Giraud. Les occupants devraient rester plusieurs jours. Des discussions sont en cours avec les services de l'État afin d'organiser notamment la collecte des déchets et l'alimentation en eau potable. À Bassins, un accident a provoqué d'importantes perturbations de circulation. Hier matin, un camion de livraison a perdu une grande partie de son chargement au niveau du rond-point d'accès au centre commercial Carrefour. Des milliers de bouteilles se sont retrouvées sur la chaussée. Plusieurs automobilistes se sont spontanément mobilisés pour aider au dégagement de la route, tandis que les forces de l'ordre sécurisaient le secteur. En Haute-Maurienne, le département poursuit ses travaux routiers avec une technique plus respectueuse de l'environnement. L'enrobé à froid permet de recycler directement les matériaux de la chaussée sur place, réduisant fortement le trafic de poids lourds et les émissions de carbone. Une méthode déjà utilisée sur plusieurs axes du territoire savoyard. Et dans la page Solidarité à Chambéry, un barbecue caritatif est organisé vendredi soir au Café Biolay. Les bénéfices serviront à financer un séjour de vacances pour des personnes en situation de précarité dans le cadre d'une action portée par ATD Carmonde. Dimanche, c'est la 4e édition du Salon du Livre de Cessan à Entrelac. Rendez-vous à la salle des fêtes de 10h à 18h pour rencontrer de nombreux auteurs avec aussi des ateliers. Par exemple, Estelle vous proposera un atelier découverte du dessin méditatif de 11h à 15h. Et puis Simone Samper vous proposera un atelier de peinture en direct avec le souffle en volute et sensualité. L'entrée est libre avec une buvette sur place et c'est organisé par l'association Au Petit Bonheur de Marama.
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1: Pour cette journée de mercredi, quelques averses résiduelles le matin, puis le temps redeviendra sec avec le retour de larges éclaircies dans le courant de l'après-midi. Les températures seront de saison, comptez 15 degrés ce matin partout autour du lac du Bourget et 22 du côté de Chambéry et d'Aix-les-Bains. Voilà donc pour vos prévisions météo de ce mercredi. Je vous souhaite une excellente journée à l'écoute du Grand Bain de la vie locale.
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2: Bonjour à toutes et à tous, voici les principales informations de ce mercredi 3 juin sur Radio Grand Lac. À l'international et selon plusieurs médias américains, un échange téléphonique particulièrement tendu a opposé Donald Trump au Premier ministre israélien Benjamin Netanyahou. Le président américain reprocherait à son allié d'avoir mis en difficulté les discussions en cours avec l'Iran en intensifiant les opérations militaires au Liban. Malgré l'annonce d'une possible trêve entre Israël et le Hezbollah, les combats ont repris au cours de la nuit dernière. En Ukraine, une nouvelle vague de frappes russes a touché plusieurs grandes villes du pays. Au moins 13 personnes ont été tuées et plus d'une centaine blessées, notamment à Kiev et dans la région de Dnipro. Moscou affirme avoir visé des infrastructures liées à l'effort militaire ukrainien. Le président Volodymyr Zelensky appelle une nouvelle fois ses alliés occidentaux à renforcer leur soutien, en particulier pour la défense antiaérienne. Retour en France où l'enquête se poursuit dans le Gers après la disparition de Liana, une collégienne de 11 ans portée disparue depuis le 29 mai. Un homme de 41 ans a été mis en examen pour enlèvement et séquestration de mineurs, puis placé en détention provisoire. Connu de la famille, il a livré aux enquêteurs des déclarations jugées contradictoires. Les recherches pour retrouver l'adolescente se poursuivent. À l'Assemblée nationale, les députés doivent se prononcer aujourd'hui sur le projet de loi d'urgence agricole. Le texte prévoit notamment des mesures pour faciliter le stockage de l'eau destinée à l'irrigation, simplifier certaines procédures pour les exploitations d'élevage et renforcer la protection des agriculteurs face aux attaques de loups. Plusieurs dispositions sur les revenus agricoles et l'utilisation des pesticides font encore débat. Et puis un chiffre inquiétant concernant le monde du travail. Selon un baromètre publié ce matin, un salarié français sur deux présente des signes de détresse psychologique. Les jeunes actifs, les employés et les femmes sont les plus touchés. L'étude souligne également une progression du risque de burn-out sévère depuis la crise sanitaire et met en avant le manque de reconnaissance au travail comme facteur aggravant.
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2: L'actualité locale est marquée ce matin par l'incendie qui a touché un immeuble du centre ancien de Chambéry. Le feu s'est déclaré lundi en fin de matinée dans un bâtiment situé à proximité de la place Saint-Léger. Une soixantaine de pompiers ont été mobilisés pour maîtriser le sinistre. Deux personnes ont été légèrement intoxiquées par les fumées sans nécessité d'hospitalisation. Une enquête est en cours. Le propriétaire du logement où le feu aurait démarré affirme que l'appartement était occupé illégalement depuis plusieurs mois et qu'il avait déjà signalé la situation à plusieurs reprises. Plusieurs logements de l'immeuble sont désormais inhabitables. À Entrelac, la commune doit faire face à l'installation d'un important groupe de gens du voyage. Environ 250 caravanes se sont installées dimanche sur un terrain privé à Saint-Giraud. Les occupants devraient rester plusieurs jours. Des discussions sont en cours avec les services de l'État afin d'organiser notamment la collecte des déchets et l'alimentation en eau potable. À Bassins, un accident a provoqué d'importantes perturbations de circulation. Hier matin, un camion de livraison a perdu une grande partie de son chargement au niveau du rond-point d'accès au centre commercial Carrefour. Des milliers de bouteilles se sont retrouvées sur la chaussée. Plusieurs automobilistes se sont spontanément mobilisés pour aider au dégagement de la route, tandis que les forces de l'ordre sécurisaient le secteur. En Haute-Maurienne, le département poursuit ses travaux routiers avec une technique plus respectueuse de l'environnement. L'enrobé à froid permet de recycler directement les matériaux de la chaussée sur place, réduisant fortement le trafic de poids lourds et les émissions de carbone, une méthode déjà utilisée sur plusieurs axes du territoire savoyard. Et dans la page Solidarité à Chambéry, un barbecue caritatif est organisé vendredi soir au Café Biolay. Les bénéfices serviront à financer un séjour de vacances pour des personnes en situation de précarité dans le cadre d'une action portée par ATD Carmonde. Dimanche, c'est la 4e édition du Salon du Livre de Cessan à Entrelac. Rendez-vous à la salle des fêtes de 10h à 18h pour rencontrer de nombreux auteurs avec aussi des ateliers. Par exemple, Estelle vous proposera un atelier découverte du dessin méditatif de 11h à 15h. Et puis Simone Samper vous proposera un atelier de peinture en direct avec le souffle en volute et sensualité. L'entrée est libre avec une buvette sur place et c'est organisé par l'association Au Petit Bonheur de Marama.
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2: pour cette journée de mercredi, quelques averses résiduelles le matin, puis le temps redeviendra sec avec le retour de larges éclaircies dans le courant de l'après-midi. Les températures seront de saison, comptez 15 degrés ce matin partout autour du lac du Bourget et 22 du côté de Chambéry et d'Aix-les-Bains. Voilà donc pour vos prévisions météo de ce mercredi. Je vous souhaite une excellente journée à l'écoute du Grand Bain de la vie locale.
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1: Il est l'heure de votre horoscope en ce mercredi 3 juin sur Radio Grand Lac et on commence avec nos amis les béliers. Votre énergie est au top et vous avancez sans hésiter. Une bonne nouvelle pourrait dynamiser votre journée. Les taureaux, vous prenez le temps de faire les choses à votre rythme. Une discussion importante pourrait clarifier une situation. Les gémeaux, votre curiosité vous ouvre de nouvelles portes en ce mercredi. Attention toutefois à ne pas vous disperser. Les cancers, vous ressentez le besoin de vous recentrer sur vos émotions. Une personne proche pourrait vous apporter un soutien précieux. Les lions, votre charisme attire l'attention, profitez-en pour défendre vos idées, restez toutefois à l'écoute des autres. Les vierges, vous êtes particulièrement efficaces et organisées, une tâche en attente pourrait enfin être bouclée. Les balances, l'harmonie revient dans vos échanges, une rencontre ou un message pourrait vous faire sourire. Les scorpions, votre intuition est très forte, en ce mercredi vous pourriez percer un mystère ou comprendre une situation floue. Les sagittaires, l'aventure vous appelle, même dans les petites choses du quotidien. Une opportunité pourrait vous donner envie de changer d'air. Les capricornes, votre sérieux porte ses fruits et on reconnaît vos efforts. Prenez tout de même un moment pour souffler. Les Verseaux, votre créativité est en ébullition. Une idée originale pourrait séduire votre entourage. Et nous terminons avec les poissons. Vous êtes particulièrement sensible aux ambiances. Une pause ou un moment au calme vous fera le plus grand bien.
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1: Bon mercredi, vous êtes branchés sur le grand bain de la vie locale. Maxime pour vous accompagner dans la positivité, hein, comme toujours sur le 92.1 avec votre question du jour. Et ce matin, c'est une question de sport. De quelle année date la création du Tour de France? Réponse A en 1903, réponse B en 1913, réponse C en 1923 ou réponse D en 1933. Vous pouvez dès à présent jouer avec nous sur la page Facebook de Radio Grand Lac en message privé en nous envoyant comme d'habitude un AB. C ou D. Et la bonne réponse, elle arrivera juste après notre chanson du jour. Mais voici pour vous votre éphéméride en attendant.
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1: En ce mercredi 3 juin, bonne fête au Kevin ainsi qu'au Gavin. Votre dicton du jour, le temps qu'il fait en juin, le 3, sera le temps de tout le mois. Du côté de votre chanson du jour, on remonte le temps au dimanche 3 juin 2007. Ce jour-là, Grégory Le Marchal était au sommet des charts français avec son tube qu'on adore ici. C'est de temps en temps et on va se l'écouter ce matin sur le grand bain de la vie locale. Je vous dis à tout de suite pour la suite de la matinale avec notamment la réponse à notre

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1: Ah là là, mais quelle est belle cette chanson de Grégory Le Marchal à l'instant. C'était De temps en temps sur Radio Grand Lac et on est de retour, comme promis, pour la réponse à notre question du jour qui, je rappelle, est une question de sport en ce mercredi matin. De quelle année date la création du Tour de France? Réponse A en 1903, réponse B en 1913, réponse C en 1923 ou réponse D en 1933. Eh bien, évidemment, la bonne réponse, c'est la réponse A en 1903. Et ce matin, aïe aïe aïe, 48% seulement de bonnes réponses, mais quand même un grand bravo à vous toutes et vous tous. Et pour les petites explications, eh bien 59 coureurs se sont lancés dans le premier Tour de France qui comptait à l'époque 6 étapes. Seuls 21 cyclistes seront à l'arrivée, dont Maurice Garin, le vainqueur. Voilà donc pour votre question du jour. J'espère que vous avez appris de nouvelles choses aujourd'hui. Dans tous les cas, on se retrouvera demain jeudi pour de toutes nouvelles aventures culturelles sur Radio Grand Lac. Je vous souhaite une excellente journée.
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1: Bonjour à toutes et à tous, voici les principales informations de ce mercredi 3 juin sur Radio Grand Lac. À l'international et selon plusieurs médias américains, un échange téléphonique particulièrement tendu a opposé Donald Trump au Premier ministre israélien Benjamin Netanyahou. Le président américain reprocherait à son allié d'avoir mis en difficulté les discussions en cours avec l'Iran en intensifiant les opérations militaires au Liban. Malgré l'annonce d'une possible trêve entre Israël et le Hezbollah, les combats ont repris au cours de la nuit dernière. En Ukraine, une nouvelle vague de frappes russes a touché plusieurs grandes villes du pays. Au moins 13 personnes ont été tuées et plus d'une centaine blessées, notamment à Kiev et dans la région de Dnipro. Moscou affirme avoir visé des infrastructures liées à l'effort militaire ukrainien. Le président Volodymyr Zelensky appelle une nouvelle fois ses alliés occidentaux à renforcer leur soutien, en particulier pour la défense antiaérienne. Retour en France où l'enquête se poursuit dans le Gers après la disparition de Liana, une collégienne de 11 ans portée disparue depuis le 29 mai. Un homme de 41 ans a été mis en examen pour enlèvement et séquestration de mineurs, puis placé en détention provisoire. Connu de la famille, il a livré aux enquêteurs des déclarations jugées contradictoires. Les recherches pour retrouver l'adolescente se poursuivent. À l'Assemblée nationale, les députés doivent se prononcer aujourd'hui sur le projet de loi d'urgence agricole. Le texte prévoit notamment des mesures pour faciliter le stockage de l'eau destinée à l'irrigation, simplifier certaines procédures pour les exploitations d'élevage et renforcer la protection des agriculteurs face aux attaques de loups. Plusieurs dispositions sur les revenus agricoles et l'utilisation des pesticides font encore débat. Et puis un chiffre inquiétant concernant le monde du travail. Selon un baromètre publié ce matin, un salarié français sur deux présente des signes de détresse psychologique. Les jeunes actifs, les employés et les femmes sont les plus touchés. L'étude souligne également une progression du risque de burn-out sévère depuis la crise sanitaire et met en avant le manque de reconnaissance au travail comme facteur aggravant.
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1: L'actualité locale est marquée ce matin par l'incendie qui a touché un immeuble du centre ancien de Chambéry. Le feu s'est déclaré lundi en fin de matinée dans un bâtiment situé à proximité de la place Saint-Léger. Une soixantaine de pompiers ont été mobilisés pour maîtriser le sinistre. Deux personnes ont été légèrement intoxiquées par les fumées sans nécessité d'hospitalisation. Une enquête est en cours. Le propriétaire du logement où le feu aurait démarré affirme que l'appartement était occupé illégalement depuis plusieurs mois et qu'il avait déjà signalé la situation à plusieurs reprises. Plusieurs logements de l'immeuble sont désormais inhabitables. À Entrelac, la commune doit faire face à l'installation d'un important groupe de gens du voyage. Environ 250 caravanes se sont installées dimanche sur un terrain privé à Saint-Giraud. Les occupants devraient rester plusieurs jours. Des discussions sont en cours avec les services de l'État afin d'organiser notamment la collecte des déchets et l'alimentation en eau potable. À Bassens, un accident a provoqué d'importantes perturbations de circulation. Hier matin, un camion de livraison a perdu une grande partie de son chargement au niveau du rond-point d'accès au centre commercial Carrefour. Des milliers de bouteilles se sont retrouvées sur la chaussée. Plusieurs automobilistes se sont spontanément mobilisés pour aider au dégagement de la route, tandis que les forces de l'ordre sécurisaient le secteur. En Haute-Maurienne, le département poursuit ses travaux routiers avec une technique plus respectueuse de l'environnement. L'enrobé à froid permet de recycler directement les matériaux de la chaussée sur place, réduisant fortement le trafic de poids lourds et les émissions de carbone, une méthode déjà utilisée sur plusieurs axes du territoire savoyard. Et dans la page Solidarité à Chambéry, un barbecue caritatif est organisé vendredi soir au Café Biolay. Les bénéfices serviront à financer un séjour de vacances pour des personnes en situation de précarité dans le cadre d'une action portée par ATD Carmonde. Dimanche, c'est la 4e édition du Salon du Livre de Cesson à Entrelac. Rendez-vous à la salle des fêtes de 10h à 18h pour rencontrer de nombreux auteurs avec aussi des ateliers. Par exemple, Estelle vous proposera un atelier découverte du dessin méditatif de 11h à 15h. Et puis Simone Samper vous proposera un atelier de peinture en direct avec le souffle en volute et sensualité. L'entrée est libre avec une buvette sur place et c'est organisé par l'association Au Petit Bonheur de Marama.
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1: Pour cette journée de mercredi, quelques averses résiduelles le matin, puis le temps redeviendra sec avec le retour de larges éclaircies dans le courant de l'après-midi. Les températures seront de saison, comptez 15 degrés ce matin partout autour du lac du Bourget et 22 du côté de Chambéry et d'Aix-les-Bains. Voilà donc pour vos prévisions météo de ce mercredi. Je vous souhaite une excellente journée à l'écoute du Grand Bain de la vie locale.
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4: Bonjour à tous, je suis bien là dans le studio. Mais ça va mon JP?
3: Bah ça va et toi? Bienvenue en direct en ce mercredi 3 juin
4: tout à fait.
3: Sur les ondes de Radio Grand Lac 92.1 DAB, ouais. tout ça.
4: Et en plus on a la chance d'avoir Léa avec nous qui est notre petite stagiaire. Là,
3: tout à fait.
4: Petite parce qu'elle est plus petite que moi, hein, mais en fait par la taille elle est tout aussi grande que moi.
3: Donc voilà,
4: du coup pas très grande.
3: Et elle est super gentille. Et on est donc en direct pour ton émission.
4: Et oui.
3: Il y a de la joie.
4: J'adore quand tu dis ça parce qu'on dirait vraiment l'école des fans.
3: Oui.
4: Qu'est-ce que tu vas nous chanter?
3: C'est l'école des fans de Laura Campisano.
4: Ah, je suis fan. Ça tombe bien.
3: Laura, donc toi, ta mission, c'est de nous donner des bonnes nouvelles. Et apparemment, tu disais que c'est pas si facile que ça à trouver.
4: Alors, c'est moins facile qu'avant. Il y en a toujours, bien sûr. Elles sont bien cachées entre les mauvaises nouvelles. Faut avoir un paravent, un paratonnerre. Faut être bien équipé, quoi. Parce que D'accord. c'est pas si simple à trouver, elles sont bien cachées. Mais après, quand on a envie de trouver, tu me connais, hein,
3: je te connais un peu, ouais.
4: Je risque pas de me paumer. Voilà, donc je cherche.
3: Alors, c'est ce que je trouvais. Bonne nouvelle, oui, et comme on dit, des chercheurs qui cherchent, on en trouve, des chercheurs qui trouvent, on en cherche. Hein.
4: Exactement.
3: C'est un mot du général de Gaulle, ça. Donc les bonnes nouvelles au niveau national, international, local et tout et tout. Laura Campisano, la Miss Campi, tu as la parole.
4: Ah, c'est génial, merci. Eh bien, je commence autour du lac du Bourget, notre pépite.
3: Donc au niveau local,
4: notre
3: alors.
4: Perle, oui, au niveau local. Notre perle à nous, le lac du Bourget, on a une nouvelle arrivée dans le ramassage des déchets qui s'appelle Surfrider. Surfrider, c'est pas nouveau parce que ça existe dans le monde entier, mais en fait, maintenant, on a une antenne locale, une antenne savoyarde qui a été créée en mars dernier et qui a permis le 30 mai, donc c'est vraiment très récent, c'est samedi.
3: Ah oui, parce qu'on est le 3 juin.
4: Tu vois, c'est grave. T'as vu comme c'est frais comme nouvelle?
3: Ah, mais là.
4: C'est la primeur, la première fraîcheur. Eh bien, ils ont ramassé 23 kilos de déchets en une heure. Autour du lac du Bourget. Et je trouve que c'est salutaire d'avoir une nouvelle association supplémentaire. On avait déjà le World Cleanup à Aix-les-Bains et maintenant on a cette nouvelle arrivée, Surfrider,
3: ouais.
4: qui va certainement encore continuer à permettre à tout le monde de profiter du lac du Bourget.
3: C'est quand même désolant de récolter encore 23 kilos de déchets
4: en une heure.
3: Autour du lac du Bourget en une heure, quoi.
4: Ça veut dire que.
3: Quand on va au lac, on repart avec ses ordures.
4: En tout cas, moi j'y suis allée dimanche matin à Mémar. Et on voit bien qu'il y a des gens qui ont profité du week-end à la plage et ils ramassent pas leurs déchets.
3: La question c'est, est-ce qu'ils font ça chez eux?
4: Je pense
3: qu'ils laissent des poubelles
4: partout
3: dans leur maison.
4: Oui, je pense que oui.
3: En fait,
4: on pensait qu'ils faisaient ça en dehors de chez eux. Et je suis certaine
3: nous allons les appeler
4: qu'ils font ça chez eux. Alors, ouais. Dans la suite des bonnes, bravo à eux et surtout merci d'être venus s'implanter en Savoie. Toujours avec Sébin, le refuge animalier Amis des Bêtes. Je ne sais pas si vous connaissez ce refuge.
3: Oui, bah bien sûr, bien
4: voilà,
3: sûr.
4: Et bien,
3: on a eu la présidente plusieurs fois ici dans notre studio.
4: Alors moi, j'aime beaucoup ce refuge qui vient en aide aux animaux et surtout qui les récupère quand leur maître oublie qu'ils ont un animal de compagnie au bord de l'autoroute. Eh bien, ils ont reçu, le refuge animalier a reçu un don exceptionnel, très généreux,
3: oui,
4: de 1000 euros du crématorium animalier de Lain pour venir en aide aux animaux en Savoie et aux bénévoles qui font un travail remarquable. Et je suis assez attachée, en fait c'est bizarre de dire que je suis attachée à un crématorium, mais en fait ce crématorium animalier c'est là où mon petit chat avec lequel j'ai vécu 15 ans a été dispersé. Voilà.
3: D'accord.
4: Donc du coup je suis attachée et je trouve que les deux ensemble, bah, ça me paraît logique en fait et c'est très bien. Donc je trouvais que c'était une bonne nouvelle qu'on aide un refuge animalier. N'hésitez pas à aider les refuges animaliers, ils en ont besoin. Alors à voir. Toujours, je suis très RSE ce matin, localement.
3: Voilà. Oui,
4: les animaux, le ramassage des déchets au bord du lac, et maintenant, la friperie. Je suis très...
3: Elle est en forme, elle est
4: RSE. Ah ouais, je suis au taquet.
3: C'est le mois de juin qui te fait ça?
4: Non, c'est toi.
3: Oh, c'est
4: voilà,
3: gentil.
4: C'est ta présence
3: la
4: lumineuse.
3: La déclaration en direct.
4: Ta présence lumineuse. Voilà. Donc, ouverture de la friperie des Alpes sur 500 mètres carrés à l'Aravoir. Est-ce que tu as entendu parler?
3: Oui, tout à fait.
4: Eh bien, ils valorisent des textiles qu'ils ont collectés en Savoie, en Haute-Savoie et en Isère. Ils sont tous triés sur un site à Ugine. Ugine, en parenthèse, il me semble, si je suis bonne en géographie.
3: Dans le Val d'Arly, plutôt. Voilà, tout à fait.
4: Voilà. C'est dans le Val d'Arly.
3: C'est dans le Val d'Arly, oui.
4: Donc, on n'est pas encore en parenthèse.
3: On n'est pas encore. encore en Tarentaise.
4: D'accord. Bah, j'en apprends encore tous les jours. Tu sais, je suis encore un peu expat, moi.
3: Bah oui.
4: 50 salariés sont embauchés dans cette friperie, dont 80% bénéficient d'un contrat d'insertion. Et les vêtements sont même triés par saison. Et en fait, je trouve qu'ils regroupent tous les éléments, parce que j'apprends à mes élèves en cours. Là, ils ont tout. La RSE dans toute sa splendeur. Ils regroupent tous les éléments qui font un beau projet, bon pour l'environnement, bon pour le porte-monnaie, bon pour l'emploi. C'est top. Ouais. Et donc, ça ne pouvait être qu'une bonne nouvelle locale.
3: C'est à l'air à voir, c'est ça.
4: C'est à l'air à voir. En face du Buffalo Grill, il y a vraiment des informations très précises pour retrouver cet endroit. Voilà. On continue. On va au National maintenant, si tu es d'accord.
3: Je le suis.
4: Je t'emmène à Dijon, en
3: oui,
4: Côte d'Or.
3: Oui, d'accord. Voilà. La ville du chanoine Kir.
4: La ville des ducs de Bourgogne,
3: bien sûr.
4: Tout à fait. Une technique opératoire innovante contre le cancer du sein a été réalisée. C'est une des premières fois en France. Donc ça permet de minimiser les cicatrices grâce à de mini-incisions non situées sur le sein. Enfin, pour mieux préserver la peau, limiter les risques de complications. Et c'est la première fois que c'est fait.
3: Bon. Est-ce que tu peux redire ça? C'est hyper important.
4: Je répète quoi?
3: Non, ce que tu viens de dire sur que voilà.
4: En fait, la technique opératoire, voilà. En fait, donc ils opèrent, mais en fait ils opèrent avec des mini incisions au lieu de faire une grosse incision pour garder la peau en fait, pour pas casser les tissus de la peau et en fait en même temps ça préserve aussi les risques, ça préserve des risques de complications qui peuvent exister après une opération.
3: Ouais.
4: Et c'est une technique qui n'est pas généralisée puisque c'est une des premières en France. Donc on espère que d'autres centres hospitaliers, d'autres cliniques vont s'en inspirer.
3: Bien sûr, bah oui, tout à
4: pour
3: fait.
4: Pour réparer, parce qu'en fait...
3: Pas de problème, ça évolue tous les jours. Hein.
4: Et on est bien content pour ça. Alors, une histoire de fou, on va en Bretagne maintenant. Parce que moi,
3: où ça, en Bretagne?
4: On va en Bretagne.
3: On voyage
4: alors,
3: beaucoup avec Laura.
4: Je n'ai pas la localisation spécifique, parce qu'en fait, elle a participé aux mondiaux de parasurf. Est-ce que tu as entendu parler de cette histoire?
3: Non.
4: Eh bien, cette jeune femme, elle s'appelle Gaëlle Abri, et elle a été amputée d'une jambe suite à un grave accident. Eh bien là, elle vient de décrocher le bronze aux mondiaux de parasurf. Mais ce qui est extraordinaire, c'est qu'avant son accident, elle n'avait jamais touché une planche de sa vie. Donc en fait, elle s'est mise au surf après son accident, une fois qu'elle était amputée de sa jambe. Donc je trouve que les gens ont une résilience incroyable. Ouais. Et cette histoire, moi, je la trouvais jolie pour dire aux gens, vous voyez, malgré l'adversité, rien n'est jamais terminé. Et comme dirait Sandra, qui n'est pas là, elle dit souvent... On a que les limites qu'on se donne. Eh bien, je trouve qu'elle a bien raison. Parce que cette jeune fille-là, elle a tout à fait démontré que c'était le cas.
3: Tout à fait.
4: Donc, on continue. On va maintenant dans le Puy de Dôme. Et je vais raconter une histoire qui va te plaire, JP.
3: C'est vrai?
4: Oui. Parce que tu es attaché au patrimoine.
3: Oui.
4: Je le sais.
3: Oui.
4: Je te connais un peu maintenant.
3: C'est vrai?
4: Oui.
3: Bon.
4: Un peu depuis. Ça fait au moins 6-7 ans maintenant qu'on se connaît. Hein.
3: Oh, il y a plus que ça.
4: Ah, ben.
3: Ne dévoilons pas tout.
4: Non.
3: Mais...
4: Et donc, dans le Puy de Dôme. Je sais pas si vous êtes au courant, mais en fait, il y a 90% des bistrots qui ont disparu en France en un siècle.
3: Ouais.
4: Et en fait, il y a moi je savais même pas qu'en fait ça avait autant disparu et que c'était entré dans le patrimoine immatériel culturel français, les bistrots. Depuis 2024. Eh bien, c'est une raison de plus, en plus de la passion, qu'un photographe qui s'appelle Marc immortalise les derniers bistrots de campagne et les a tous recensés dans un guide pour qu'on puisse, du Puy de Dôme en l'occurrence, il faudrait le faire dans toute la France, parce que les bistrots, malgré tout, ça reste des endroits incroyables de retrouvailles,
3: de liens sociaux,
4: et puis pour lutter contre l'isolement dans les campagnes, parce que les personnes âgées ont besoin encore de se retrouver et en discutant...
3: Les personnes âgées puis les autres. Hein.
4: Oui, mais beaucoup les anciens,
3: oui,
4: pour avoir discuté avec quelques anciens patrimoine chez nous, pour une autre enquête. En fait, en discutant avec eux, on se rend compte que la chose qui revient le plus, c'est il nous manque un bistrot.
3: Oui, bien sûr, oui.
4: Ils en
3: un
4: ont
3: lieu
4: besoin.
3: De convivialité.
4: Quand les dames vont à l'église, les maris vont au bistrot, bah, ça leur manque ça.
3: Bien sûr.
4: Et donc, bon... Ça peut s'arranger. Hein. Ça s'arrange d'ailleurs. On passe à l'international maintenant, si vous êtes d'accord.
3: Oui, nous
4: aussi. Et on va aller aux États-Unis. J'espère que vous avez votre passeport. À Chicago.
3: Oui.
4: You know. Une nouvelle molécule a montré son efficacité inédite contre un autre cancer assez agressif qui est difficile à soigner d'ailleurs. C'est le cancer du pancréas. métastatique. C'est le plus meurtrier et le plus résistant au traitement. Et en fait, il y a une nouvelle molécule maintenant qui montre qu'elle arrive à résorber, en fait, oui, ces métastases et à permettre, parce que en général, même après l'opération, c'est 6 mois de survie, on va dire, pour les gens qui se font opérer. En général, c'est une moyenne. Mais là, du coup, on a un nouvel espoir avec cette molécule. Et donc, pour l'instant, on n'en est qu'à au traitement, expérimentaux,
3: oui,
4: en attendant.
3: On en est au début.
4: Donc,
3: là.
4: Faut attendre encore au moins 5-6 ans avant que ce soit sur le marché. Sauf, bon, peut-être une accélération grâce au progrès.
3: Au progrès de la recherche médicale.
4: Voilà. On est plus au 19e siècle, ça va beaucoup plus vite.
3: Oui, tout à fait.
4: On reste aux USA pour cette jolie petite histoire qui va plaire à Lolo, qui nous écoute également. Une petite fan de Taylor Swift a envoyé un avion en papier sur lequel elle a mis un petit message à son voisin d'à côté qui est en train de jouer de la guitare. Elle demande à son voisin de chanter une chanson de Taylor Swift parce qu'elle est fan. Et le voisin, il reçoit l'avion, il reçoit le message et il se met à jouer du Taylor Swift. La petite, elle se met à chanter sur Taylor Swift. Sa mère filme. Alors, elle filme sa fille qui chante et elle la poste sur les réseaux sociaux. La magie des réseaux sociaux fait que Taylor Swift voit cette vidéo. Et elle a envoyé 2 guitares. Une à la petite si elle veut se mettre à la guitare et une au voisin qui a joué de la guitare pour faire plaisir à cette petite fille.
3: Je trouve ça mignon.
4: C'est mignon.
3: Bah, c'est beau que des artistes d'un tel niveau jouent le jeu et fassent ce genre de cadeau. C'est beau.
4: Surtout qu'en plus, elle avait rien demandé. Elle voulait juste qu'on joue du Taylor Swift. Donc je trouve ça joli comme tout.
3: La magie des réseaux sociaux parfois. Tout
4: des
3: à
4: fois,
3: fait,
4: ça
3: arrive encore.
4: Ouais. Une petite dernière en international, c'est en Espagne. Je vais vous parler de Mar Galceran, qui est entrée dans l'histoire. Pourquoi, à votre avis?
3: Je ne sais pas.
4: Eh bien, elle est devenue la première personne porteuse de trisomie 21, élue députée.
3: Oui. Élue députée, oui.
4: Dans un parlement régional espagnol, au parlement de Valencia.
3: Valencia, si.
4: Et si. Et donc, du coup, je trouve ça trop beau parce que.
3: Bien sûr.
4: Et à chaque fois que je fais une émission, je trouve toujours une histoire autour de ce genre de. Enfin, c'est la première. À chaque fois, il y en a une qui est première, qui est devenue avocate au Mexique, une qui est entrée au Parlement. Un jour, on n'aura plus besoin de dire, c'est la première. Un jour, on pourra dire que tout le monde est intégré et tout le monde fait exactement. En fait, a le droit d'accéder à toutes les professions, quelle que soit sa condition, physique ou mentale. Donc, je trouve ça joli.
3: Bah oui, bah tu as bien raison.
4: Et du coup, pour fêter ça, on va écouter Wham.
3: Wham, c'est
4: alors. D'accord.
3: Et bah écoute, moi je suis tout prêt.
4: On va écouter Wake Me Up Before You Go Go.
3: On y va, et on revient tout de suite après en direct
4: avec
3: la Miss Campy pour cette émission. Il y a de la joie.

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4: De retour en direct avec Laura, si tu me permets, ça me fait penser à une bonne nouvelle. En entendant parler de The Wall à Aix-les-Bains, c'est le même groupe que La Rotonde, et La Rotonde rouvre demain.
5: Ah, mais c'est... Ah, ben il était temps, quelle bonne nouvelle.
4: Voilà,
5: oui, c'est
4: donc
5: une bonne
4: nouvelle. Les travaux ont été faits, sont terminés, ça rouvre demain, donc on va pouvoir retrouver cet établissement mythique à Aix-les-Bains, au bord du parc de Verdure, avec un nouvel espace pour les séminaires et tout. Qui pourrait être privatisé, qui s'appellera Maison 1933, puisque la rotonde date de 1933. Donc
5: d'accord.
4: Voilà, et ça rouvre demain, jeudi 4
5: excellente
4: juin.
5: Excellente nouvelle.
4: Avec le groupe Épicure.
5: Eh ben, merci de l'avoir dit, c'est
4: voilà,
5: super.
4: C'était tout ce que j'avais à dire.
5: Je suis très contente de le savoir aussi.
4: Maintenant à toi.
5: Bon, voilà. Très bien, j'y vais.
4: Allez, on poursuit.
5: Alors, on continue avec nos, en bref, les fameuses bonnes nouvelles en rafale. Donc, dans la Sarthe, depuis avril, un propriétaire de camping accueille gratuitement les femmes atteintes de cancer en partenariat avec l'association Hébergeuse Solidaire. Donc, une semaine de vacances gratuites au calme avec un accès aux activités du site. On félicite ce monsieur qui s'appelle Jérôme et qui a eu cette excellente idée en collaboration avec Hébergeuse Solidaire et qui permet aux femmes de se poser et de ne pas en plus en rajouter que la charge mentale. On adore. En aura,
4: Auvergne-Rhône-Alpes.
5: Le cimetière animalier de Voiron va enfin ouvrir ses portes aux propriétaires d'animaux de toute la région. Auvergne-Rhône-Alpes. Plus seulement des Voiron. Donc c'est bien.
4: Bah oui.
5: Du coup, on n'aura plus à se casser la tête et à réfléchir. On peut aller à Voiron. Ça fait un peu loin un peu pour se recueillir, mais bon, ça passe. Oh. Quand on passe par là. Dans la Somme, est-ce que...
4: Dans la Somme.
5: Est-ce que tu connais Canaples?
4: Canaples, ça me parle, oui.
5: C'est une petite ville, une petite commune, bourgade, dirons-nous.
4: Une petite bourgade.
5: Eh bien, c'est...
4: On se croit un peu chez Jean-Pierre Pernaut,
5: oui,
4: là. Dans la Somme, la bourgade de
5: Canaples.
4: Exactement.
5: Attends, après, on va là, Clément. À Canaples, eh bien, il y a une petite cabane à partage, accessible en libre-service, qui fait un tabac, si je peux me permettre. Et on dépose des objets, des livres et des jouets dont on ne se sert plus. Et en fait, on repart gratuitement avec de nouveaux trésors. Ce qui permet de faire un petit échange, comme on appelle ça un troc.
4: Un troc.
5: Et je trouve ça joli parce qu'en fait, c'est pas un truc à l'arrache, c'est vraiment quelque chose qui est organisé. Et ça a vraiment beaucoup de sens. Et je trouve que c'est une bonne nouvelle.
4: Eh ben écoute, voilà, si tu trouves ça, c'est bien.
5: Non, mais c'est surtout que ça permet de lutter contre le surconsumérisme. On n'est pas obligé de surconsommer. Tu vois,
4: c'est au Scrabble, le surconsumérisme.
5: Je pense qu'il ne rentre pas au Scrabble, c'est trop long. Au Lac Léman, on a trois équipes, dont des patients transplantés, qui parcourent donc 500 km à pied et à vélo pour la bonne cause. Ils relient le Lac Léman à la Méditerranée pour promouvoir le don d'organes et la transplantation. Et en fait, ça me fait penser à Hugo Enco, qu'on a déjà reçu dans Radio Grand Lac, et qui aussi va de ville en ville pour poser le petit panneau ville de don d'organes. Et je trouve que c'est très important d'en parler. Donc oui, aujourd'hui, cette émission parlait beaucoup de santé, comme d'habitude.
4: Oui.
5: Mais bon,
4: Bonnes nouvelles dans la santé.
5: Oui, mais ça fait du bien. Alors, ma petite rubrique livre, série, film, feel good. J'ai deux livres à vous proposer, si le cœur vous en dit. Le premier, La splendeur des Crespi, d'Alessandra Cellini. Alors, rendez-vous en Lombardie en 1877. Et ça, c'est pour toi, JP. C'est écrit en français, évidemment, pas en italien, je vais pas te faire ça. Mais c'est un livre qui pourrait te plaire, donc je te le dis. En Lombardie, en 1877, un fils de teinturier du petit nom Cristoforo Crespi a l'ambition de créer une filature de coton et une cité industrielle moderne pour ses employés. Donc en fait, on connaît déjà ça à Guise, on connaît ça, le fameux mystère de Guise, on connaît également dans la Somme,
4: oui, Guise,
5: on connaît aussi les cités minières des ouvrières de France, et bien ça existait également en Italie. Maintenant, cette cité ouvrière, elle est à l'UNESCO, protégée au patrimoine mondial, et donc je me suis dit que c'était une belle fresque historique, parce qu'elles vont traverser la Première Guerre mondiale, le fascisme, etc. Et pourtant, cette cité, bah, elle existe toujours et elle est visitable. Deuxième livre, L'homme qui écoutait battre le cœur des chats, de Mathias Malzieu. Si vous ne connaissez pas l'écriture de Mathias Malzieu, qui est le leader du groupe, je vais retrouver, c'est un leader de groupe, je vais retrouver le groupe. En fait, je connais plus Mathias Malzieu que son groupe. Il chantait le Jedi. Quand j'étais petit, j'étais un Jedi. Bon, bref, ça va me revenir. À Paris, sur une péniche, deux chats nourris de poésie et de musique aident leur maître à surmonter leur deuil. Et en fait, l'écriture de Mathias Malzieu est magnifique, poétique, créative. Voilà, elle nous fait décrocher du monde réel. Et je trouve que pour ça, elle est salutable. Mais je ne sais plus du tout le nom du groupe. Mais ça me reviendra tout à l'heure. Peut-être à la fin de l'émission.
4: Oui, peut-être à la fin. On reprendra le direct.
5: C'est Dionysos. C'est bon, c'est arrivé.
4: Voilà.
5: En fait, c'était en recherche et c'est arrivé. Série. Le retour de la série à l'ombre des Magnolias pour une saison 5 le 11 juin prochain.
4: Fontaine des Magnolias.
5: sur Netflix. Et le tant attendu Chemin de l'Olivier revient enfin pour une saison 3. Ça fait juste un an que je l'annonce. Le 24 juin prochain. Et en film. Alors, j'ai regardé ce qui sortait au cinéma. Et j'étais pas espantée, comme on dit dans le sud. Donc, du coup, je vous donne les films rigolos et bonnes vibes que j'ai trouvés sur les plateformes. Bon, là, pour le coup, j'ai regardé toutes les plateformes et j'ai trouvé pour l'instant uniquement sur Netflix, La Garde Alternée. Alors, si vous avez envie d'avoir Didier Bourdon chez vous une semaine sur deux, c'est sur Netflix que ça se passe, parce que sa femme découvre, Valérie Bonneton, très drôle dans ce film, découvre que son mari a une aventure, et au lieu de s'en débarrasser, elle propose à sa maîtresse de le garder une semaine sur deux. Et c'est, d'accord, je trouve, assez rigolo, assez caustique, comme dirait Lolo. Ladies First, une comédie drôle et grinçante que vous ne pouvez pas manquer non plus. Plutôt plutôt humour américain, donc voilà, un peu potache comme d'habitude. Et Avec ou sans enfants, une autre comédie où finalement un mariage est organisé mais sans les enfants. Et ça va pas plaire à tout le monde. Et donc possiblement les enfants vont faire partie du voyage, mais incognito.
4: D'accord.
5: Et un enfant incognito, c'est rare. Dernier bonus track, parce que on a encore le temps de faire notre bonus track.
4: Oui, oui, oui.
5: On va dans les favelas au Brésil. Alors, comme on l'a pu le voir dans cette partie du monde, il fait encore plus chaud qu'ailleurs. C'est vraiment difficile de survivre à cette chaleur, et dans les favelas, c'est encore plus dur parce que ils ont pas les conditions de vie que nous pouvons connaître. Eh bien, on a un monsieur qui s'appelle Luis Caciado qui a placé des plantes sur les toits des habitations. Et en fait, grâce à ces plantes, donc je vais vous expliquer avec quel processus, eh bien, il a permis de faire baisser la température des habitations et de transformer l'eau en vapeur d'eau, ce qui, oui, permet de rafraîchir les habitations. Donc, il a créé une organisation qui s'appelle Teto Verde Favela au Brésil pour apprendre aux habitants à construire eux-mêmes leur propre toit végétalisé. Pour ce faire, il utilise le bidium, qui est un matériau à partir de bouteilles plastiques recyclées, et ça coûte $1 le pied carré, donc c'est quand même très économique, et ça fait baisser la température dans les habitations d'une dizaine de degrés.
4: Ah oui, c'est énorme. Voilà.
5: Et l'eau est transformée, donc je vous disais, en vapeur rafraîchissante, et donc surtout c'est pas seulement il le fait pour les gens, il leur apprend à le faire. Donc c'est un savoir-faire qui va être transmis, et je trouvais que cette bonne nouvelle bonus track était importante d'être entendue, pardon, parce que une personne peut avoir une bonne idée, mais après le fait de la propager, c'est le colibri. Chacun fait sa part, et puis après tout le monde se transmet. Voilà. Et C'est comme ça.
4: Tu as fini
5: que se termine cette
4: Laura
5: émission.
4: Campisano.
5: Tout à fait, j'ai terminé.
4: Il y a de la joie pour aujourd'hui avec Laura Campisano.
5: Avec Jean-Pierre Germain.
4: La Miss Campi. Il est 11h57 dans 5 secondes. Eh bien, donc, Maxime va être tout prêt pour prendre la parole voilà, vers midi pour son flash info voilà. National Local Veto. Après, nous avons Jo à midi 15.
5: Pour le jeu du mouvement,
4: nous avons Anaïs.
5: La magnifique Anaïs.
4: Destination Bien-être à 13h avec Aix les Bains-Rivières à des Alpes. Et ce soir à 20h, Seb vous propose son Eurohit comme chaque semaine.
5: Top.
4: Allez, merci Laura.
5: Merci à
4: tout bientôt.
5: Le monde.
4: Bon appétit à ceux qui passent à table. Et à très vite.
5: À très vite.
4: On y va.
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1: Bonjour à toutes et à tous, voici les principales informations de ce mercredi 3 juin sur Radio Grand Lac. À l'international et selon plusieurs médias américains, un échange téléphonique particulièrement tendu a opposé Donald Trump au Premier ministre israélien Benjamin Netanyahou. Le président américain reprocherait à son allié d'avoir mis en difficulté les discussions en cours avec l'Iran en intensifiant les opérations militaires au Liban. Malgré l'annonce d'une possible trêve entre Israël et le Hezbollah, les combats ont repris au cours de la nuit dernière. En Ukraine, une nouvelle vague de frappes russes a touché plusieurs grandes villes du pays. Au moins 13 personnes ont été tuées et plus d'une centaine blessées, notamment à Kiev et dans la région de Dnipro. Moscou affirme avoir visé des infrastructures liées à l'effort militaire ukrainien. Le président Volodymyr Zelensky appelle une nouvelle fois ses alliés occidentaux à renforcer leur soutien, en particulier pour la défense antiaérienne. Retour en France où l'enquête se poursuit dans le Gers après la disparition de Liana, une collégienne de 11 ans portée disparue depuis le 29 mai. Un homme de 41 ans a été mis en examen pour enlèvement et séquestration de mineurs, puis placé en détention provisoire. Connu de la famille, il a livré aux enquêteurs des déclarations jugées contradictoires. Les recherches pour retrouver l'adolescente se poursuivent. À l'Assemblée nationale, les députés doivent se prononcer aujourd'hui sur le projet de loi d'urgence agricole. Le texte prévoit notamment des mesures pour faciliter le stockage de l'eau destinée à l'irrigation, simplifier certaines procédures pour les exploitations d'élevage et renforcer la protection des agriculteurs face aux attaques de loups. Plusieurs dispositions sur les revenus agricoles et l'utilisation des pesticides font encore débat. Et puis un chiffre inquiétant concernant le monde du travail. Selon un baromètre publié ce matin, un salarié français sur deux présente des signes de détresse psychologique. Les jeunes actifs, les employés et les femmes sont les plus touchés. L'étude souligne également une progression du risque de burn-out sévère depuis la crise sanitaire et met en avant le manque de reconnaissance au travail comme facteur aggravant.
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1: L'actualité locale est marquée ce matin par l'incendie qui a touché un immeuble du centre ancien de Chambéry. Le feu s'est déclaré lundi en fin de matinée dans un bâtiment situé à proximité de la place Saint-Léger. Une soixantaine de pompiers ont été mobilisés pour maîtriser le sinistre. Deux personnes ont été légèrement intoxiquées par les fumées sans nécessité d'hospitalisation. Une enquête est en cours. Le propriétaire du logement où le feu aurait démarré affirme que l'appartement était occupé illégalement depuis plusieurs mois et qu'il avait déjà signalé la situation à plusieurs reprises. Plusieurs logements de l'immeuble sont désormais inhabitables. À Entrelac, la commune doit faire face à l'installation d'un important groupe de gens du voyage. Environ 250 caravanes se sont installées dimanche sur un terrain privé à Saint-Giraud. Les occupants devraient rester plusieurs jours. Des discussions sont en cours avec les services de l'État afin d'organiser notamment la collecte des déchets et l'alimentation en eau potable. À Bassins, un accident a provoqué d'importantes perturbations de circulation. Hier matin, un camion de livraison a perdu une grande partie de son chargement au niveau du rond-point d'accès au centre commercial Carrefour. Des milliers de bouteilles se sont retrouvées sur la chaussée. Plusieurs automobilistes se sont spontanément mobilisés pour aider au dégagement de la route, tandis que les forces de l'ordre sécurisaient le secteur. En Haute-Maurienne, le département poursuit ses travaux routiers avec une technique plus respectueuse de l'environnement. L'enrobé à froid permet de recycler directement les matériaux de la chaussée sur place, réduisant fortement le trafic de poids lourds et les émissions de carbone, une méthode déjà utilisée sur plusieurs axes du territoire savoyard. Et dans la page Solidarité à Chambéry, un barbecue caritatif est organisé vendredi soir au Café Biolay. Les bénéfices serviront à financer un séjour de vacances pour des personnes en situation de précarité dans le cadre d'une action portée par ATD Carmonde. Dimanche, c'est la 4e édition du Salon du Livre de Cesson à Entrelac. Rendez-vous à la salle des fêtes de 10h à 18h pour rencontrer de nombreux auteurs avec aussi des ateliers. Par exemple, Estelle vous proposera un atelier découverte du dessin méditatif de 11h à 15h. Et puis Simone Samper vous proposera un atelier de peinture en direct avec le souffle en volute et sensualité. L'entrée est libre avec une buvette sur place et c'est organisé par l'association Au Petit Bonheur de Marama.
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1: Pour Pour cette journée de mercredi, quelques averses résiduelles le matin, puis le temps redeviendra sec avec le retour de larges éclaircies dans le courant de l'après-midi. Les températures seront de saison, comptez 15 degrés ce matin partout autour du lac du Bourget et 22 du côté de Chambéry et d'Aix-les-Bains. Voilà donc pour vos prévisions météo de ce mercredi. Je vous souhaite une excellente journée à l'écoute du Grand Bain de la vie locale.
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2: Nous y voilà, auditrices, auditeurs de Radio Grand Lac, camarades de jeu, encore une fois, toujours un honneur pour moi de venir ici avec un accueil toujours fantastique de l'équipe ici même. J'ai mon petit verre d'eau avec moi. Je pourrais même, en plus, des fois demander même un café. Voyez donc vraiment, on est très bien accueillis ici à Radio Grand Lac. Alors, je continue sur mes chroniques qu'on avait démarrées il y a quelques temps et vous pouvez toujours les retrouver sur radiograndlac.com concernant un petit peu le sommeil et plus généralement la manière de nous reposer. Et oui. Bien souvent, en fait, se coucher ne suffit pas. Hein, on a en fait un mental qui est toujours en activité. Hein, vous avez remarqué les voix dans la tête, les pensées, ce que je dois faire demain, ce que j'ai fait hier, ce que j'aurais dû faire, ce que j'aurais aimé faire. Bref, ça va toujours un peu dans tous les sens et notre société moderne nous submerge aussi. Hein, beaucoup de mails, de notifications, on est toujours avec nos téléphones. Et donc la tête, ben, elle est un peu pleine. Hein. Elle est surtout en fait confuse, hein, en fait, et donc en distraction permanente. Oui. Et ça, évidemment, pour le sommeil, je vous le donne en mille, mes camarades de jeu, bah, c'est pas bon du tout. Hein, forcément, parce que ça risque de continuer la nuit. Oui. Et donc, du coup, l'idée, c'est d'apprendre à mieux justement réguler cette machine qui est une machine extrêmement précise qu'on appelle cybernétique pour faire bien, mais c'est extrêmement précis comme horloge, etc. Alors, bah, y a un truc tout bête, effectivement, c'est de se reconnecter un peu aux horloges, les rythmes circadiens, ce qu'on appelle, et notamment bah, de s'exposer à la lumière du jour dans les premières heures de lever du soleil. Donc là, en ce moment, faut regarder, mais voilà, il se lève assez tôt, hein, quand même. Mais faudrait essayer d'être dehors à ce moment-là. Effectivement, si vous savez que le sommeil est vraiment un souci, un sujet pour vous, bah, dites-vous que vous avez tout intérêt, hein, autant que possible, dans la première heure du lever du soleil, est exposé à la lumière. Une dizaine de minutes, hein, il n'y a pas besoin d'y passer 3 heures, mais une dizaine de minutes à la lumière du soleil sur la première heure du lever. Ensuite, c'est la même chose au moment du coucher. Dans l'heure qui suit, qui précède hein, plutôt le coucher, d'être en extérieur quelques minutes, 5, 10, pareil. Hein, ça, c'est en fait, l'œil, les hormones vont s'auto-réguler avec cette lumière et ça régule un petit peu nos horloges. Il est clair que l'exposition aux écrans, etc., hein, ça, comme on l'a dit, évidemment, sont à éviter plusieurs heures avant le coucher. Les repas, etc., chargés, c'est tout ce que j'avais expliqué dans les chroniques. Mais là, on va aller un petit peu plus loin sur la partie justement mentale. Hein, comment cesser un petit peu ce flux, etc. Il y a un truc qui est addictif hein, dans les écrans et les ingénieurs y travaillent beaucoup hein, pour que les réseaux sociaux, les algorithmes, les intelligences artificielles aujourd'hui nous fournissent du contenu qui nous intéresse. Et donc forcément, on est un peu piégé dans ce truc-là. Donc c'est très important en fait de s'octroyer, vous voyez, des fenêtres. J'aime par exemple, moi j'adore les pains au chocolat, mais ça ne veut pas dire que je vais en manger 24 par jour. Vous voyez, c'est exactement un petit peu le même truc. C'est se dire, bah, voilà, là je vais m'octroyer un quart d'heure, 20 minutes, et on se met un timing. C'est-à-dire que vraiment, je vais me dire, tiens, je vais mettre une horloge pendant 20 minutes, je regarde Instagram ou le réseau que j'aime, etc. Parce que, en fait, si on ne se met pas de cadre, c'est là où ça déborde, en fait, si vous voulez. Par exemple, moi j'ai un truc, c'est la première heure, justement, du réveil. Je ne regarde pas mon téléphone. Alors, bah, forcément, des fois, ça me fait louper des trucs. Des fois, bon, je passe un peu à côté, c'est vrai. Mais c'est à 80%, hein, soyons clairs, à 80% du temps, je me dis que je ne regarde pas mon téléphone au réveil. Je ne m'expose pas à la lumière, en fait, des écrans la première heure du réveil. Et bah, ça, c'est des petits trucs comme ça que vous pouvez vous mettre. Alors, il ne faut pas viser des trucs trop importants. Hein, si vous êtes vraiment à fond sur votre téléphone des heures et des heures par jour, vous ne pouvez pas du jour au lendemain vous dire j'arrête. Non, ça ne marche pas comme ça. C'est toujours fonctionner, rappelez-vous, hein, c'est ma petite devise, le PPPP, le plus petit pas possible. Quel est le plus petit pas possible que je puisse faire aujourd'hui, vous voyez ? Et donc, ça peut être de réduire de quelques minutes, ça peut être de s'octroyer une fenêtre, etc. Ça va être donc important, et encore une fois, c'est valable pour tout le monde, hein, bien sûr, mais c'est très important, si le sommeil est un sujet pour vous, de préserver votre mental, en fait, l'activité mentale. Et donc, très souvent, en fait, on va regarder des informations, on va regarder des sujets, mais on va subir l'information. Reprenez, en fait, le contrôle de vous dire « je décide de m'informer ». Vous voyez, c'est complètement différent entre « je subis » et bon, alors c'est en plus, c'est les chaînes d'infos, on continue. En fait, ça hypnotise, si vous voulez, les écrans. Donc, on se laisse comme ça embarquer. On a l'impression d'avoir le choix, mais en fait, pas tellement, parce qu'on est un peu hypnotisé face à l'écran, quoi. Hein? Donc, en fait, on en vient à subir l'information. Le problème, un des problèmes, en fait, aujourd'hui, c'est que l'excès, comme ça, d'information nous propose des sujets sur lesquels on n'a aucun accès, aucun levier, si vous voulez. Et ça, pour notre cerveau, c'est quelque chose qui est pas terrible, en fait, si vous voulez, de voir des choses sur lesquelles il peut rien faire. Ça met des comportements et des sensations qui sont pas très agréables, qui sont en tout cas pas motivantes, vous voyez, et qui font cogiter, qui font agiter un petit peu le truc. Donc c'est sûr que vouloir connaître ce qui se passe dans le monde, ça peut être évidemment quelque chose d'intéressant, mais là, le conseil que je peux vous donner, c'est décider vraiment de vous informer, et non pas de subir un bandeau comme ça qui défile sur une chaîne qui vous apportera pas

être en spectateur comme ça permanent, quoi. Et ça, c'est une source de stress, c'est une source d'anxiété, ce qui va évidemment être néfaste pour le repos, pour le sommeil, quoi. Donc si c'est un sujet pour vous, je vous le rappelle, bah, préservez vraiment, faites attention à ce que vous laissez entrer dans votre système. Et quand vous laissez entrer quelque chose dans votre système, bah, vérifiez. Tiens, je décide vraiment de m'y intéresser. Je laisse pas passer en fait l'information comme ça. Et vous voyez, rentrer comme ça d'un côté, de l'autre, sans y faire attention, sans y prêter attention, quoi. Je décide vraiment de m'informer sur un sujet, dans un endroit du monde, une guerre, un truc, voilà, un conflit particulier. Mais je vais vraiment prendre le temps d'aller chercher différents articles, vous voyez, de s'informer réellement au sens propre, avec une réflexion, avec des comparaisons, des différents points de vue, etc., etc. Et ça, c'est extrêmement important. Et évidemment, les réseaux aujourd'hui ne font plus du tout ça. Puisque, en fait, les algorithmes valident en fait toutes vos recherches, bah, ils vous proposent que du contenu avec lequel vous êtes d'accord. Voyez. Et donc, du coup, on se laisse embarquer, voyez, et on subit l'information. Donc, ben, reprenez bien conscience de tout ça, que tout ça, en fait, c'est orchestré. Hein, c'est-à-dire qu'il y a vraiment des ingénieurs, hein, pour que ce soit pour n'importe quel média. Hein, il y a des gens qui passent des journées entières à réfléchir comment ils vont capter l'attention du public. Hein. Donc, ben, reprenons conscience de ça. Donc ça, évidemment, c'est valable pour tout le monde. Mais surtout si les cogitations mentales sont un sujet et que ça vous empêche de dormir la nuit, quoi. Hein, ça va être extrêmement important. Ensuite, comment apprendre justement à rentrer un peu dans ce système et à se relaxer? Alors, faire le vide, évidemment, c'est quelque chose qui est assez compliqué pour nous, êtres humains. Et c'est pour ça que depuis tout temps, il y a un rituel qui est fait avec la bougie, hein, la flamme en fait. Et c'est vrai que pour beaucoup, la flamme nous capte presque autant qu'un écran, hein, finalement. Quand il y a un feu de cheminée, un truc, on peut être assez vite capté par les flammes. Et donc, bah, ça, c'est un petit training que je vous conseille de faire, c'est d'observer la flamme d'une bougie. Et ça, notamment, de le mettre un peu en rituel avant d'aller vous coucher. 30 secondes, une minute, vous verrez que c'est déjà pas si simple que ça, parce que le training, en fait, consiste à vraiment juste observer la flamme. C'est-à-dire qu'à partir du moment où mon esprit est parti, la liste de courses que j'aurais dû faire hier, ce que je vais faire demain, c'est foutu, il faut recommencer. Et donc, c'est arriver pendant une minute à n'être accroché par aucune pensée. Et donc, les pensées, etc., continueront, en fait, hein, si vous laissez un flux un peu continu, mais c'est arriver à les mettre un peu en silence, en mode silencieux, en arrière-plan, et rester vraiment en pleine présence, en pleine attention, regard au milieu du front, je fixe la flamme, et j'observe la flamme, point, rien d'autre. C'est extrêmement puissant, en fait, comme exercice. Ça nous paraît tellement bête, tellement simple, mais vous verrez qu'une minute, sans être accroché à une pensée, sans être parti ailleurs que l'observation de la flamme, vous allez voir que c'est pas si simple que ça. 3 minutes, autant vous dire, vous êtes un champion, une championne. Hein. Donc, vraiment, vous allez voir que ça paraît très bête, très simple, mais c'est extrêmement, en fait, technique. Parce que, au bout de 10-15 secondes, hop, notre esprit est un petit peu parti ailleurs. Et déjà, la première chose qui va être bien, c'est qu'on s'en rend compte. Parce que du coup, forcément, vu qu'on s'est astreint à se mettre devant une flamme, ah, mince, je me suis rendu compte qu'effectivement, j'étais un peu reparti dans ma journée au travail, au bureau, de ce que l'autre m'a dit, de ce que j'aurais dû lui dire, de ce que j'ai oublié de faire. Enfin bref, vous voyez, c'est toujours un peu le même truc. Donc déjà, ça va nous en faire prendre conscience. Vous verrez que si vous le répétez comme ça régulièrement, au bout de quelques jours, vous allez grandement vous améliorer. C'est-à-dire que vous allez être capable de fixer votre attention de manière beaucoup plus précise, de manière beaucoup plus sharp, voyez. Et ça, en fait, ça va améliorer votre concentration pour n'importe quelle autre tâche. C'est ça, en fait, la technique et le secret de cette technique, c'est que ça va améliorer votre attention, votre vigilance pour n'importe quoi d'autre. Vous voyez, le fait de partir sur quelque chose comme ça qui paraît extrêmement simple, mais ne l'est pas, va amener en fait une capacité à votre système nerveux de se focaliser sur plein d'autres choses et de manière beaucoup plus efficace. Et notamment, bah, de calmer un petit peu le rythme justement des pensées, etc. C'est pas qu'il y en aura plus, c'est qu'il y en aura moins, qu'elles seront moins fortes et surtout qu'on sera capable de les laisser passer. Vous voyez l'idée? C'est pas d'arrêter, hein, les pensées, parce que ça veut dire grosso modo qu'il n'y a plus rien qui se passe. Hein. On ne veut pas arrêter son cœur, arrêter son foie, arrêter ses reins. Bon, bah, c'est le même principe pour les pensées. Le seul truc, c'est de ne plus les accrocher. Un peu comme les nuages dans le ciel, on les laisse passer sans les accrocher. Vous voyez, ça, c'est tout le secret de la technique.

0: Donc ça, c'est vraiment un truc que je vous conseille régulièrement. Et ça peut être comme un rituel avant le coucher. Vous savez que... Voilà. Donc... Ensuite, je vous l'avais déjà dit ça mes camarades, mais je le répète, c'est extrêmement important, c'est la manière dont vous parlez. Si vous continuez de vous dire « j'ai un problème avec le sommeil c'est difficile pour moi, je galère, ça va être encore galère cette nuit », dites-vous que vous le programmez. Hein. Donc, important de dire, il va falloir la trouver votre phrase, mais je vous donne toujours un petit peu hein, quelques tips comme ça, quelques conseils, mais « je suis en train ». Je suis en train d'améliorer mon sommeil. Je m'intéresse à améliorer mon sommeil. Bref, vous dites, vous voyez, quelque chose qui est sur la voie du changement. Parce que vous ne pouvez pas dire, ah ben je dors super bien si vous dormez super mal. On est bien d'accord. Hein. Mais ne surtout pas répéter, je dors super mal. C'est, par exemple, de dire, tiens, je vais vraiment m'intéresser, par exemple, à ce que dit le jeu du mouvement sur Radio Grand Lac. Je vais suivre ses chroniques et écouter un peu plus ce qu'il dit. Ah, je vais m'investir. Et c'est comme je vous ai dit tout à l'heure, plutôt que de subir la chose, c'est, je décide de m'informer. Ben là, c'est la même chose, en fait. Je vais décider de prendre mon sommeil en main. De reprendre la qualité de mon sommeil en important. Vous voyez, tout ce qui va être important et tout ce qu'on prend vraiment véritablement en main s'améliore. C'est une manière de faire. Je ne parle pas l'anglais, mais forcément, si je commence à m'intéresser un peu plus à l'anglais, à comment il parle, à écouter des films, des trucs, je risque forcément de m'améliorer. Alors, je ne peux que m'améliorer, ne serait-ce qu'un tout petit peu à l'anglais. Bah, en fait, c'est à peu près pareil pour tout. Donc, l'idée, c'est de changer ce dialogue. Hein. Donc ça, je vous l'avais déjà dit dans les chroniques précédentes, je vous le rappelle, elles sont toutes enregistrées sur radiograndlac.com, donc vous pouvez les réécouter. Moi, bien évidemment, je suis accessible via les réseaux, Instagram, LinkedIn, le jeu du mouvement, sur des conférences au Bifit, hein, évidemment, je vous en reparlerai au mois de septembre, le mois pour moi, d'ailleurs au mois de juin, oui aussi, oui, vous pouvez me retrouver au Parc de Verdure dans Aix-les-Bains, au mois pour moi, le lundi. Le lundi, pour moi, le jeu du mouvement sera à 18h, les lundis du mois de juin. C'est gratuit, c'est 30 minutes, et comme ça, bah, on pourra échanger. Si vous avez des questions et tout, ce sera avec grand plaisir de vous y retrouver. Et donc, bien sûr, pour le petit récap, hein, le sommeil, donc on préserve les informations. Si on veut s'informer, on décide vraiment de s'informer, on prend les choses en main. La bougie, eh oui, le... grand, grand entraînement méditatif de la flamme que les moines, etc. ont observé, et donc un grand rituel et qui peut vraiment vous aider à vous apaiser. Et ensuite, bah, vraiment aller dans un discours, un dialogue interne qui va dans la notion de l'amélioration, du changement, de la prise en main, etc. etc. C'est l'heure de la sieste, d'ailleurs. Non, c'est l'heure du repas. Oh, je sais plus. Bref, vous pouvez faire les deux, effectivement. Dans tous les cas, passez une très belle journée. C'est fini pour moi sur Radio Grand Lac, mais pas pour vous, puisqu'à 13h, vous retrouvez évidemment Anaïs pour Destination Bien-être. Et ce soir, à 20h, c'est l'Euroïte. Bonne journée sur Radio Grand Lac.
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3: Bonjour à tous et à toutes, j'espère que vous allez bien. Ce mercredi ensoleillé, ça y est, déjà le milieu de la semaine, une belle météo. La météo parfaite pour profiter de notre belle région. Aujourd'hui, je suis ravie de vous retrouver pour recevoir une invitée que vous avez déjà écoutée ici, dans cette émission Destination Bien-être. Peut-être que vous allez la reconnaître. Aujourd'hui, j'ai le plaisir de recevoir Karine. Bonjour Karine.
4: Bonjour Anaïs.
3: Karine, tu viens nous parler aujourd'hui d'un accompagnement très spécifique. Alors, ne le prenez pas mal, messieurs, mais aujourd'hui, on va plus s'adresser à vous, mesdames. Voilà, un accompagnement dédié aux femmes au travers d'un voyage bien spécifique en Patagonie.
4: Oui, tout à fait.
3: Donc on va vous faire voyager aujourd'hui, tu vas nous expliquer un peu ton parcours. Karine, comment t'en es venue ici? Parce que bon, là on se trouve en Savoie, la Patagonie c'est pas juste à côté quand même, on va pas se mentir.
4: Clairement.
3: Donc quel est ton parcours et comment en es-tu venue à proposer ces immersions et ces voyages qui sont autant un voyage intérieur qu'un voyage en soi même physique?
4: C'est effectivement un parcours de vie sur, en réalité, plus de 20 ans. La Patagonie argentine, je l'ai connue au travers d'un voyage en sac à dos. Quand j'avais 30 ans, j'ai découvert les glaciers de Patagonie et puis j'ai tout fait en bus et en sac à dos, en autonomie totale. Et lorsque je suis arrivée un peu plus au nord, à la péninsule Valdés, j'ai rencontré celles que je nomme les reines du bal, c'est-à-dire les baleines et les orques. Et j'ai été transcendée. Alors, c'est quand même avant la Patagonie et avant ce voyage en sac à dos, j'ai toujours beaucoup voyagé. J'ai eu l'opportunité aussi de vivre en Polynésie française. Donc, j'ai aussi un lien avec l'océan qui est très puissant, très fort. Moi, j'ai l'habitude de dire que le plus bel endroit sur Terre, c'est la mer, en tout cas pour moi. Et j'ai reconnu dans cette contrée les contrastes dont j'avais besoin. J'ai aussi ressenti que je connaissais ces terres. Je ne sais pas comment l'expliquer. Tu vois, je suis émue de le dire. Et la première fois que j'ai entendu souffler une baleine, mon corps s'est envolé, quoi.
3: Je perçois toute l'émotion que tu as en nous partageant cette expérience et ces mots. En effet, ça donne juste de t'entendre en parler, on y est presque un petit peu. Et à quel moment tu t'es dit que c'était évident pour toi d'accompagner d'autres personnes justement pour vivre cette expérience qui est presque difficile à nommer et même à expliquer, à transmettre juste avec des mots parfois. On va essayer aujourd'hui dans cette émission, c'est un peu l'objectif.
4: Bah, ça a aussi été un parcours sur ces 20 dernières années. Moi, je suis sortie d'une formation en tourisme, donc j'avais déjà cette envie et de voyager, d'aller rencontrer d'autres terres et d'amener d'autres personnes à pouvoir faire de même, mais jamais dans un tourisme classique. J'ai créé une agence de voyage qui était une association de voyage solidaire au tout début des assos de voyage solidaire, au moment où on parlait aussi beaucoup de commerce équitable. Et donc j'ai créé cette première association et donc de premier circuit sur l'Amérique du Sud avec logement chez l'habitant. Vraiment, tout était déjà immersif. Et puis, au fur et à mesure que le temps est passé, j'ai eu ces rencontres avec les baleines. Il y a eu quelque chose à l'intérieur de moi qui a commencé à comprendre et à sentir qu'il y avait cette puissance qui était transformatrice en moi et qui me donnait cette transformation au fur et à mesure des passages de vie que je pouvais, moi, de mon côté, de vivre. Et puis, juste avant le Covid, j'ai créé une agence de voyage. Et cette agence de voyage, en fait, a reçu son agrément en tourisme une semaine avant qu'on soit confiné.
3: Parfait pour un autre type de voyage, plus intérieur.
4: C'était très intérieur. J'ai vraiment eu l'impression qu'on me coupait les ailes, hein, littéralement. Ça a été très dur à vivre. Et en fait, pour répondre à ta question sur l'accompagnement des femmes, Parce que ça m'a permis de vivre pendant ces deux années. Alors, c'est a posteriori que je le dis, hein, parce que sur le moment, c'était pas comme ça que je le vivais. Mais j'ai quand même gardé en moi, malgré une interdiction extérieure, le fait que dans notre cœur, il reste un espace. Et que si cet espace-là, on le nourrit, il y a toujours un moment donné dans la vie où ça va à nouveau se présenter. C'est peut-être de la résilience. Pour moi, c'est beaucoup d'amour. Et c'est croire et s'autoriser. Alors j'en viens justement à l'accompagnement des femmes. C'est assez récent, j'y mets des guillemets. Mais c'est en fait ce que je souhaite pouvoir permettre à d'autres femmes de vivre, de retrouver en elles cet espace d'autorisation, ces moments de bascule que peut-être on n'arrive pas à faire seule, tous ces seuils qu'on peut toutes passer, les hommes aussi bien sûr, mais comme je suis une femme, c'est dans mon corps d'abord que j'ai vécu et ressenti, et donc ce sont, je crois, elles que je peux le mieux accompagner.
3: Oui, et puis dans la notion du voyage, il y a un élément qui est primordial encore plus dans notre époque, c'est la notion de ralentir. Aujourd'hui, on nous amène à faire des choix. C'est drôle parce qu'avant le début de cette émission, on parlait justement des études, de l'aspect scolaire, et en fait, on nous oblige dans tout notre parcours de vie à vite choisir une direction, choisir un parcours, choisir une profession.
4: Et c'est pas toujours le bon moment en plus.
3: Bah non, c'est pas parfois pas le bon moment, et puis en fait, il n'y a pas d'espace prévu au ralentissement. Ok, là, je mets sur pause. Et un moment où, bah, peut-être, j'explore, je redécouvre qui je suis, où j'en suis, parce qu'on évolue, en fait, sur le chemin tout le temps. Et donc, là où j'en suis, tiens, c'est quoi? Qu'est-ce qui me met en joie? Quels sont mes désirs? C'est quoi? Qu'est-ce que j'ai envie d'incorporer dans ma vie, mon quotidien? On nous fait croire qu'il y a un seul chemin. Il y en a des centaines de milliers. On est tous des individus uniques. Et c'est pas possible d'avoir le même rythme, la même vie. Ça ne fonctionne pas et ça crée beaucoup de détresse.
4: Oui, et il y a un respect des cycles internes.
3: Encore plus chez les femmes, bien sûr.
4: Et chez les femmes particulièrement, mais qui n'est plus du tout entendu. On vit, que ce soit des semaines, des mois ou des années, on vit des cycles en permanence, c'est-à-dire des morts et des renaissances. Et moi, la sensation que j'ai dans nos sociétés actuelles, modernes, c'est qu'en fait, on omet, du verbe omettre, complètement cette écoute, et on ne le permet presque plus. C'est-à-dire qu'on est toujours dans la course, et on est toujours dans la survie. On n'est plus dans la vie, on n'est plus dans son intériorité, mais dans son écoute profonde, je veux dire, tu vois.
3: Complètement, on est devenu, j'aime beaucoup cette image, tu sais, on parle d'être humain, mais on est plus devenu des fers humains.
4: Ouais, complètement.
3: Donc on est valorisé par le faire, pas par juste qui tu es, c'est suffisant. Et en fait, ce genre d'expérience immersive, et aussi il y a l'immersion, mais il y a la notion, je trouve, qu'on devrait tous le vivre, de s'extraire de nos vies, s'extraire de nos conditions matérielles, sociales, familiale, de toutes les injonctions de notre société, qui est la société dans laquelle on vit, dans une région, dans un pays, sur un continent, de s'extraire de ça pour revenir plus d'intériorité, de tiens, quand il n'y a pas tout ça autour de moi, qui quand même me conditionne, me structure, où j'essaie de me contorsionner pour être dans cet espace.
4: On se comprime beaucoup.
3: Quand il n'y a pas tout ça, mais en fait, je suis qui?
4: Exactement. Et quel est mon besoin? Et ça rejoint ce que je disais un peu plus tôt, c'est cet espace d'autorisation. Je ne sais pas trop pour les hommes, même si j'ai quand même quelques idées sur le fait qu'eux non plus, en réalité, n'arrivent plus à s'autoriser à être eux-mêmes. Et est-ce qu'ils savent vraiment, du coup, qui ils sont vraiment? Mais pour parler des femmes, c'est pour moi une certitude, parce que je l'ai vécu. C'est-à-dire, quand est-ce que j'ai à nouveau le droit de me sonder, de prendre ce temps, de ne plus répondre aux injonctions, et d'aller chercher en moi la petite voix qui demande à chanter, en fait.
3: Complètement. Et puis, d'être en vivre, de s'exprimer et de s'élaborer en tant que sujet, et non plus en tant qu'objet des désirs des uns des autres. Ouais. Et ça, c'est tout un travail.
4: Oui, faut enlever beaucoup de croyances.
3: Oui, parfois c'est le travail d'une vie, mais la direction compte énormément.
4: Ouais,
3: et donc, est-ce que c'est OK pour toi de nous partager justement à quel moment dans ta vie, je sais que dans nos vies, il y a des moments un peu plus charnières, il y a des déclics. En tout cas, parfois, on va au bout d'une façon de faire qui ne nous convient pas. Et puis, il y a le moment de rupture où ça devient évident que ben, là, on ne peut plus continuer sur ce chemin.
4: Il faut se remettre à respirer. Oui. Si je reviens sur cet aspect d'autorisation, parce que finalement, je crois que ma plus grande bascule, elle s'est produite là. C'est vraiment justement à l'issue de cette période pandémie, Covid, où on n'a plus trop pu voyager et où moi, mon entreprise avait été fermée. Je l'ai vécu comme, sur le moment, une injonction à rester à ma place, mais pas dans le bon sens du terme. Reste là, reste assise. Quand on a pu commencer à revoyager, la première chose que j'ai faite, c'est prendre 2 billets d'avion pour mon fils et moi et repartir en Patagonie. J'avais une assez longue absence vis-à-vis de la Patagonie parce que mon enfant était petit. Et donc là, il avait 7 ans et on est repartis tous les deux. Donc on a quitté la canicule française pour arriver dans l'hiver argentin. Et quand j'ai vu depuis la plage à 10 mètres de moi les baleines et quand j'ai entendu leur souffle, il s'était passé... une transmutation, une permutation tellement profonde qu'en fait, sur le coup, je crois que je ne l'ai même pas comprise. Ça a mis un petit temps à faire son chemin. En parallèle de ça, sur le plan personnel, mon père venait de décéder. Et je l'avais accompagné dans sa maladie pendant pas mal d'années, et ma maman aussi. Donc c'est vrai qu'il y avait une charge d'obligation. Et je ne le dis pas de manière négative et méchante, mais c'était une réalité. D'être une maman solo avec 2 parents malades.
3: Oui, j'allais dire, il y a aussi...
4: Lourdement malade.
3: L'aspect que tu n'es pas accompagnée. Donc aujourd'hui, tu élèves ton fils seul. Donc c'est aussi un élément important. Pour. Il y a de plus en plus de parents et de mamans notamment qui sont solo. Et en termes de charge...
4: Oui.
3: En termes d'injonction, en termes de pression mise sur un seul parent, c'est quand même assez conséquent.
4: Ouais, c'était conséquent, effectivement. Et tu vois, quand tu dis « j'étais pas accompagnée », en fait, ce que j'ai envie de dire tout de suite, c'est ce jour-là, quand j'ai vu les baleines, j'ai compris qu'il fallait que je m'accompagne moi.
3: Ouais, bien sûr. Que tu sois en présence.
4: Tu vas me faire pleurer. Mais c'est une telle réalité, il y a eu un grand oui dans mon cœur en fait. Et je me suis plus demandé comment j'allais faire. Je me suis plus demandé si c'était possible. J'ai laissé ça pour mon retour. J'ai profité complètement de fouler cette terre. Et à mon retour, le souffle des géants est né. Et le nom donc de ma petite entreprise.
3: Oui, le souffle des géants. En hommage justement
4: aux orques et aux baleines.
3: Aux cétacés, oui, qui sont vraiment, qui t'accompagnent et aussi qui sont un élément à part entière, j'ai envie de dire, dans tes accompagnements et dans tes voyages aussi.
4: Oui, complètement. Elles sont. Je travaille avec la médecine des cétacés, c'est comme ça que je la nomme.
3: Peut-être tu peux nous en dire quelques mots.
4: Ouais, tout à fait.
3: J'ai découvert vraiment, je me souviens, la première fois qu'on s'est rencontrés et que tu m'as parlé des cétacés, j'étais là, attends, les cétacés, ça englobe qui, ça?
4: Alors,
3: quelle espèce on parle?
4: Ce sont en fait les mammifères marins, alors pas tous, hein, mais orques, toute la famille des dauphins. Les orques sont les plus grands dauphins, baleines, belugas, cachalots, narwhals. Et donc ils ont et portent, mais comme chaque animal sur Terre en fait, hein, une médecine particulière. Bien évidemment la médecine de l'eau et de l'océan pour tous puisque c'est leur milieu de vie naturel. Mais après chacun ou chacune va amener une énergie, une vibration, une fréquence différente qui peut venir se joindre à nous pendant un soin. Et qui, bien évidemment, est totalement présente pendant un voyage, puisqu'on les côtoie en plus physiquement. Donc, si on prend la baleine, qui, je pense, parlera à tout le monde, moi, ce que je ressens, ça a varié ces dernières années, parce qu'en plus, la baleine, ce que je trouve extraordinaire dans ce que je peux recevoir comme message, c'est qu'elle va venir donner une médecine particulière en fonction de ce dont a besoin la femme qui vient en soins. Et ces derniers temps, elle parlait énormément de matrice, donc de l'utérus, mais de la matrice comme bain primordial dans lequel on a vécu pendant 9 mois, et de cette relation à la création. Et c'est extrêmement beau parce qu'en fait, pendant la séance, évidemment, on débriefe beaucoup, on voit où la personne souhaite aller pendant son soin, mais moi, je reçois aussi ces messages-là, parfois même des canalisations que je peux envoyer à la suite des soins. Et c'est toujours tellement à propos.
3: Est-ce que tu peux nous donner quelques exemples pour que ça puisse illustrer pour nos auditeurs dans quel cas, finalement, on vient à toi, dans un premier temps pour les soins, vers ta connaissance, et puis qu'est-ce qu'on peut rencontrer dans nos vies comme parcours, difficultés ou besoins, et qui peuvent nous amener à venir te consulter.
4: Le plus généralement, c'est vraiment des personnes qui soit sont déjà ouvertes aux cétacés et qui donc vont avoir entendu parler de ce que je propose et vont avoir une, je dirais pas une curiosité, mais plutôt un souhait de pouvoir ressentir ces vibrations et cette fréquence. Pour beaucoup, ce sont des femmes qui sont en transition, en changement de vie, qui ont besoin de venir se poser et de se déposer seules, sans les contraintes, pour pouvoir justement se donner ce temps d'aller chercher au fond d'elles ce qui vibre. Et ce qui véritablement pourrait maintenant, au moment où elles viennent, répondre à l'appel de leur vie et pas aux injonctions des autres. Et ce sont des moments de vie qui sont très très difficiles parce que, comme tu l'as dit tout à l'heure, on a des épaules extrêmement larges où on doit assumer le quotidien, la famille, le travail, avec en plus un rôle ceci, une façon d'être avec un tel et venir se déposer. Et moi, ce que j'aime beaucoup dans les séances, c'est que je vais toujours chercher la question derrière la question. Celle qu'en fait la femme a envie de poser, mais qu'elle ne s'autorise pas à poser. Et on sent toujours, juste là déjà, une grande libération. Moi, je sens que la bascule, elle se fait toujours quand cette seconde question peut être prononcée.
3: Est-ce qu'il y a des thématiques que tu... Alors là, c'est intéressant, parce qu'on parle d'accompagnement de la femme qui est au stade plus adulte et qui est dans un moment de vie de transition. Mais on sait, toi et moi, que qui nous sommes en tant que femmes est très conditionnée aussi par nos histoires de vie, par la façon dont nous avons été élevées, par nos parents, par tout cet aspect transgénérationnel, par les différents traumatismes aussi que nous avons pu vivre dans nos vies, qui ont pu être vécus aussi par nos ancêtres, nos lignées et tout. Je trouve que la médecine des cétacés, elle nous amène aussi à il y a cette connexion, en tout cas moi c'est vers ça, alors parce que c'est sans doute mon domaine de prédilection, j'accompagne énormément dans ça, mais quand moi je connecte au cétacé, je trouve qu'il y a cette notion de la lignée, de un peu la baleine, je la vois comme la mama, tu vois.
4: C'est ça, ouais. C'est la mère. Moi je la vois vraiment comme la mère primordiale. Et elle a cet amour infini. Ça peut sembler galvaudé, mais c'est tellement vrai. Et je pense qu'en fait, si la baleine est si grande, si large, si énorme, c'est parce qu'elle porte tellement d'amour qu'elle ne pourrait pas être plus petite. C'est pas possible de contenir autant d'amour dans un corps plus petit. Elle est vraiment la... Comment je peux exprimer ça? C'est la paix. C'est la paix incarnée et c'est l'amour inconditionnel incarné.
3: Vraiment. Oui, donc tu vois, il y a vraiment cette notion de... En fait, quand on vient vers toi, on peut aussi aller connecter à... Voilà, on n'a pas tous des vies... De toute façon, ça n'existe pas, le parent idéal. On en a tous fait le deuil, chacun a son parcours. Mais je trouve que, voilà, d'aller chercher et connecter cette ressource auprès de l'énergie des baleines, c'est vraiment un peu venir se connecter à cette source infinie d'amour, d'enveloppement, de douceur, de nos parents, ils ont fait comme ils pouvaient, mais peut-être qu'on ne l'a pas reçu ou pas comme on aurait eu besoin recevoir, en tout cas. Et là, hop, on vient comme plonger un peu, s'abandonner dans les bras des cétacés.
4: Il y a tout à fait ça. Et puis l'autre chose aussi, c'est que la baleine, en fait, c'est, pour moi, c'est la mère. Et elle permet à chaque femme de reconnecter avec la mère qui est en elle.
3: Bien sûr.
4: Et ça, c'est immense, c'est énorme. J'ai publié hier ou avant-hier, justement, un post sur la mère intérieure et quand est-ce que nous, femmes adultes, commençons à devenir nous et non plus la fille de notre mère.
3: C'est intéressant, tu l'as utilisé tout à l'heure dans tes mots quand tu as décrit ce qui s'est passé sur la plage.
4: Ah oui, c'est vrai.
3: Tu l'as dit, t'as dit en fait, j'ai pris conscience ici que j'allais pas me lâcher la main en fait.
4: Oui, c'est ça.
3: C'est vrai. Ça en fait, devenir son propre parent, et c'est ça devenir adulte. C'est bon bah voilà, nos parents ils ont fait ce qu'ils pouvaient, mais ben l'enfant intérieur, moi c'est avec mon vocabulaire, pour moi je considère qu'on a tous les âges en nous et que cette petite fille intérieure qui a manqué de l'amour d'un papa, d'une maman et tout, aujourd'hui elle est accessible par une seule personne, c'est nous-mêmes.
4: Exactement.
3: C'est la version que nous sommes aujourd'hui et la seule à accéder à cette partie-là, donc c'est de se prendre par la main et de et ça demande aussi de ralentir, ça demande d'être accompagné, ça demande de prendre conscience et de se dire ok, c'est quoi mon besoin? Quels sont les besoins de sécurité, de déploiement, de joie, d'amour que j'ai besoin et je vais m'autoriser à recevoir aujourd'hui.
4: C'est vrai. Et je pense qu'il y a aussi une notion qu'il faut vraiment prendre par la main pour être toujours accompagné par elle, c'est la confiance. La confiance que oui, c'est possible. Ça peut être dur, mais si ça se trouve, ce sera moins dur que ce que tu imagines. Parce que souvent... on a l'impression qu'on doit toujours gravir l'Everest. C'est vrai. Fait, c'est que quand on sera en haut de l'Everest, qu'on va obtenir quelque chose. Mais c'est faux. C'est tous les pas de chaque journée.
3: D'accepter le chemin.
4: Oui, mais c'est le plus beau en plus, le
3: chemin. Bien sûr. Merci Karine, merci à tous pour votre présence, votre écoute. On fait une courte pause musicale. Je vous dis à tout de suite sur Radio Grand Lac.

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5: Merci de toujours être à l'écoute sur Radio Grand Lac. Aujourd'hui, on vous fait voyager avec les cétacés, nos amis les cétacés, avec notre chère Karine qui nous parle voilà, de voyage intérieur, de soins aussi, en particulier pour les femmes, reconnecter les femmes à leur essence. Et aussi les ramener sur le chemin, comme on le disait, qui ne s'arrête jamais, qui a un chemin pour toujours, de la connaissance, la reconnexion quelque part à elle, d'accepter que nos envies, nos désirs, et puis finalement qui nous sommes évoluent en permanence. Et de se laisser porter par ces élans de vie. C'est ce que je disais là à l'instant hors antenne, d'oser expérimenter, d'oser explorer des envies, des désirs. Moi, personnellement, c'est ce qui m'avait menée à la naturopathie il y a maintenant 12 ans. Je pensais pas du tout en faire mon métier. Je m'étais intéressée pour moi, personnellement. J'avais fait une formation un week-end par mois, comme ça, sur 2 années, en me disant « Ah, ça sera pour ma culture personnelle. » Je trouvais ça passionnant. Et puis, finalement, tellement passionnant que j'ai fini par ouvrir mon cabinet et en faire mon travail. C'était pas du tout ce qui m'était destiné. Et moi, je sortais quand même d'un bac plus 5. J'étais dans un job très cadré, structuré. En plus, ce qui me plaisait pas si mal, mais c'était pas moi. Je voyais bien d'ailleurs que dans mon travail, je passais plus de temps à écouter. J'avais bossé pour un promoteur et il me disait « Non, Manaïs, tu passes beaucoup de temps à écouter les clients, leurs besoins, est-ce qu'ils vivent émotionnellement ?» Moi, j'étais plus intéressée par ça que d'où en était le projet et qu'est-ce qui allait pas. Et en fait, je trouve que c'est le meilleur conseil qu'on puisse donner sur le chemin, la connaissance de soi. Même si c'est pas pour en faire souvent, on nous invite à s'intéresser à des sujets par le prisme d'un

0: travail. Mais en fait, on est beaucoup plus que ça. Et puis, on pourrait très bien avoir un travail qui serait d'ordre alimentaire, mais à côté, je fais de la musique, à côté, je fais du théâtre, à côté, je sais pas, je suis passionnée de haute montagne. Enfin, nous, je fais des trucs créatifs, mais on est beaucoup plus qu'un métier et qu'une activité professionnelle.
1: Mais clairement, et regarde, quand par exemple, tu rencontres quelqu'un, après avoir donné ton nom, ton prénom et deux, trois petits échanges, la première chose qu'on te demande, c'est « tu fais quoi dans la vie ?» Et la première chose que répond la personne, c'est son travail.
0: Ouais.
1: Mais pourquoi ? Heureusement que tu n'es pas que ça et que tu ne fais pas que ça. Donc on est conditionné. Et je crois que c'est là qu'est un peu la difficulté aussi dans nos sociétés actuelles, c'est que sortir de ce conditionnement... dans un sens, c'est oser être différent. Oser être différent, c'est s'exposer. Et s'exposer, c'est prendre le risque d'être mis de côté. Et ça, je le nomme, j'en parle, parce que je pense que c'est extrêmement important. Et que c'est certainement pour ça que beaucoup de personnes ont beaucoup de rêves, ou un rêve en particulier dans leur tête, mais qu'ils le laissent à l'état de rêve en se disant « je ne pourrai jamais, j'y arriverai jamais, quand je serai à la retraite ?» ou n'importe quelle autre réponse, non pas excuse, hein, réponse, mais parce que justement, il n'y a plus cette possibilité de donner l'espace à chacun d'exprimer qui il est. C'est pas très bien reçu, souvent. Et quand une personne ose le faire, elle peut être jugée, parfois même par jalousie. C'est ok, mais parce que la personne qui va juger a peut-être elle aussi un rêve qu'elle n'ose pas mettre concrètement dans son existence. Et je crois que c'est ça qu'il faut aussi aller écouter et transformer.
0: Oui, bien sûr. Et donc, toi, dans justement tes accompagnements et ces voyages que tu proposes, comment ça s'articule ? Est-ce que quand tu proposes un voyage, donc là, c'est le cas, tu vas nous en parler aujourd'hui dans cette émission, est-ce qu'il y a une thématique ? Est-ce que t'orientes ? Alors, même si on sait, quand on accompagne, moi, je le vois dans mes groupes de formation où je me dis, allez, aujourd'hui, on va faire ce thème-là. Bon, c'est jamais ça qui est fait, mais je sais pas, je continue quand même, mon mental, ça le sécurise. Il se dit, on va travailler ça. Non, c'est pas du tout ça qui va se faire. Mais est-ce que toi, comment t'organises ? Comment tu structures ? Et surtout, ben, comment t'en parles pour que les gens se disent, ah, allez, ce voyage, c'est pour moi.
1: Ok, ben, c'est exactement comme ça que ça se passe. C'est-à-dire que, comment j'en parle ?
0: Ça me rassure.
1: Si on parle du voyage au mois d'octobre que je propose justement pour accompagner des femmes, qui s'appelle « Écouter ce qui veut naître », c'est véritablement tourné et proposé pour des femmes qui sont dans ces passages de vie, qui ont ce besoin de s'extraire du quotidien pour pouvoir être avec soi-même, et en compagnie d'autres femmes qui vivent des choses similaires, pas identiques. C'est là que se crée aussi toujours une magnifique sororité dans le groupe, avec énormément d'écoute, de respect, de soutien. Et en fait, en réalité, je ne pose que ça. Une fois que ça s'est posé, bien évidemment, les personnes qui sont intéressées me contactent, et là, on parle plus en détail de pourquoi elles viennent. On voit aussi si ça leur convient ou pas, parce que ça reste quand même un voyage, du temps, c'est onéreux, donc il faut que chaque personne soit vraiment à sa place et qu'on sache que ça va vraiment pouvoir lui apporter quelque chose. Et une fois que nous sommes sur place, j'alterne des journées extérieures, c'est-à-dire où on va voir, où on va ressentir, où on va fouler la terre, où on va aller à la rencontre des cétacés, et des journées plus calmes pour l'intériorisation. Avant, je proposais plus d'activités, et je me suis rendu compte par moi-même, et on est revenu me le dire, qu'il y avait trop d'activités. J'avais peur que la personne s'ennuie, entre guillemets, et c'est tellement faux. Dans une retraite, il y a des temps d'intégration qui sont tellement importants.
0: Et surtout, comme on disait tout à l'heure, il y a tellement besoin. Donc quand on va en retraite, et moi je l'ai beaucoup vécu, parce que j'adore le yoga et tout, et c'est pour moi personnellement, quand je vais en retraite, j'adore les espaces où il n'y a rien, où je peux. C'est un temps où j'ai rien à faire, justement. C'est comme planifier, enfin, un espace. D'ailleurs, ça m'a beaucoup enseigné pour planifier des espaces de rien dans mon emploi du temps.
1: C'est ça.
0: Mais c'est très important, comme d'ailleurs en yoga, on le dit, la pratique est aussi importante que le temps où ça s'intègre au niveau du corps.
1: Voilà, l'intégration. Exactement. Parce que, et c'est là qu'on passe ensuite au corps, aux mémoires corporelles. Et c'est ce que je trouve extrêmement important dans les soins aussi, mais encore plus en voyage, c'est de pouvoir se permettre de se déposer, d'ouvrir nos capteurs et de pouvoir laisser ce qui doit nous traverser, l'émotion, le vent sur son visage, toucher le sable, ça peut être tout, ça peut être n'importe quoi, mais tout est précieux à ce moment-là, parce que c'est ce qui va vraiment te ramener à ton corps et à cette mémoire qu'on a le droit d'être juste avec soi-même.
0: Bien sûr, d'être en présence.
1: D'être en présence.
0: Quand tu parles de moments extérieurs, juste pour ceux qui nous écoutent et qui se disent « Ah tiens, ça m'intéresse et tout », concrètement, c'est quoi ? On va sur un bateau ? Comment ça se s'articule ?
1: Alors, il y a le voyage que je propose pour les femmes, il se situe à l'orée de la péninsule Valdès, qui est une zone protégée par l'UNESCO, donc c'est un sanctuaire marin. Je le propose au mois d'octobre parce que c'est le printemps austral et que c'est à cette période que justement les baleines qui viennent d'Antarctique viennent donner naissance à leurs bébés. Donc on les voit à 10 mètres de la plage, mais on part aussi naviguer avec elles. Donc on va les voir passer sous notre bateau, on va voir le petit bébé sortir sa tête de l'eau devant nous. C'est puissant, c'est magique. Je dis tout de suite qu'il n'y a absolument aucun danger. Je n'ai jamais vu un être aussi sentient que la baleine. C'est-à-dire que quand elle passe sous le bateau, là je te parle de gros zodiaques, hein, par exemple, quand on fait des sorties privées, que nous, que le groupe. Moi, la première fois que j'ai vécu ça, le bébé est passé en dessous. Donc je voyais la queue à droite, la tête à gauche. Mon bateau sur lequel j'étais, il est monté de 3 cm. Et je savais qu'elle savait parfaitement où nous étions. C'est d'une délicatesse absolument incroyable.
0: Et oui, c'est bien que tu le précises, parce que c'est vrai qu'il y a eu des témoignages, mais dans un contexte très particulier, notamment avec les orques vers Gibraltar, là, avec... moi, j'aime bien... Alors, aussi bizarre que ça puisse paraître, je suis malade en mer, mais là, ça m'a toujours beaucoup attirée. J'adore les récits, même de navigateurs et tout. Et en effet, il y a eu, parce que attaquer, et du coup, ces orques, elles-mêmes, avaient rendu l'appareil et attaqué certains bateaux.
1: Oui. Alors là, c'est effectivement dans un autre endroit du monde.
0: Bien sûr. Mais ce n'est pas les mêmes familles.
1: Ce ne sont pas les mêmes familles, effectivement. Chaque endroit d'océan a une espèce en fait d'orque qui elle-même a des sous-espèces et donc des familles. Chacune parle un propre langage, chacune a une hiérarchie matriarcale et c'est la matriarche qui va enseigner le langage, qui va enseigner la manière de chasser, qui va enseigner la cohésion sociale. Et donc en Patagonie, elles sont protégées, on ne peut pas aller à l'eau avec elles. Pour revenir sur ce que tu disais, sur le fait qu'on ait rendu méchante l'orque. Ce qui s'est passé dans le détroit de Gibraltar, c'est que ce sont des orques qui ne mangent qu'un poisson particulier.
0: Ah oui, c'est vrai que c'est important, rouge. Ça. Que les orques, à travers le monde, ne se nourrissent pas des
1: exactement.
0: Mêmes choses.
1: Ouais.
0: Tu nous l'avais dit lors de ta première intervention ici,
1: exactement.
0: Je me souviens.
1: Et donc, elles viennent dans le détroit de Gibraltar et sur les côtes espagnoles parce que le thon, à ce moment-là, migre et vient là. Donc, elles suivent leur nourriture de manière claire. Et c'est aussi l'endroit où on pêche de manière industrielle le thon. Donc, en fait, les orques dérangent beaucoup. Et ce qui s'est passé et qui ne se dit pas, parce que c'est mieux de mettre la faute sur un animal que sur l'humain, c'est qu'en fait, elles ont été chassées à coups de détonateurs. Donc, on rend une orque sourde si on ne la tue pas. C'est déjà une population qui est en voie d'extinction extrême. Il n'y a plus que 32 individus. Et donc, oui, quand un voilier passe, alors déjà, elle ne touche pas la barque, elle ne touche pas l'être humain, elle touche le safran. Et elle tape le safran. le scientifique n'a pas de réponse exacte, parce qu'elle ne communique pas avec l'orque, mais quand on sait combien elles ont été et continuent d'être agressées, on se dit à un moment donné qu'il y a peut-être un petit retour, effectivement. Ça reste ma supposition.
0: Bien sûr. Mais en effet, donc c'est très intéressant que tu dises que bah voilà, naturellement dans un endroit et c'est très intéressant comme la Patagonie où l'espèce est protégée, où vraiment il y a aucun sujet d'agression de ces animaux, bah en fait, il y a aucune agressivité qui est retranscrite.
1: Non. Exactement. Et puis les orques n'ont jamais dans le monde entier agressé un être humain qui se soit trouvé dans l'eau. Jamais. Elles viennent même, parce qu'il y a eu, quelques articles scientifiques qui sont sortis il n'y a pas longtemps, avec leur proie dans la bouche, elles croisent un nageur, elles vont leur donner la proie et commencer à jouer avec. Et elles s'en vont. Est-ce que c'est parce qu'on n'a pas assez de graisse et qu'on n'est pas un phoque?
0: Sans doute.
1: Il y a de grandes chances. Moi, je pense aussi qu'elles sont d'une extrême intelligence et qu'elles n'ont pas d'attirance autre que l'échange avec l'être humain. Les seuls accidents qu'on a pu connaître, c'est dans les Marine Land et autres parcs aquatiques où la maltraitance est tellement extrême que même au bout de 20 ans, c'est à se demander comment ça n'a pas pu se produire avant. Ce sont des animaux qui sont tellement maltraités qui ne sont nourris que s'ils acceptent de faire un tour, à qui on met des glaçons d'eau dans la bouche pour les hydrater, qui passent de la mer où ils ont été arrachés à leur famille dans un bassin chloré avec les yeux brûlés. Mais comment et qui peut vivre ça?
0: Ouais, complètement. Bah, d'ailleurs, ça y est, c'est plus d'actualité maintenant. Comme c'est interdit, ce genre de parc n'ont plus d'autorisation de se déployer.
1: Oui, pas tous les pays encore, en France en tout cas.
0: Ça commence.
1: Oui, ça commence.
0: C'est toujours assez long, mais oui. Donc, comme tu nous le disais, donc il y a ces expéditions, on va donc à la journée en bateau alors, la rencontre.
1: On va donc voir les baleines, comme de la manière dont je l'ai décrite. On a une autre journée où on va aller naviguer avec des dauphins de Commerson, qui sont de petits dauphins endémiques noirs et blancs absolument magnifiques et très joueurs. On a une troisième journée où on va aller voir la plus grande colonie de pingouins de Magellan d'Amérique du Sud. Et qu'est-ce que je me rappelle plus? Et on va faire aussi une journée dans une estancia pour voir un peu la vie en Patagonie.
0: Est-ce que tu peux nous dire ce que t'appelles une estancia?
1: Oui, c'est un petit peu comme un ranch aux États-Unis. Donc de grands domaines où là-bas ils élèvent le mouton, parce qu'en fait en Patagonie l'économie est surtout liée à la tonte et à la vente de laine, donc du mouton, et ce sont des espaces d'hectares et hectares et hectares avec au centre l'estancia, donc le bâtiment où vit le gaucho, donc la personne qui va tondre et qui s'occupe du cheptel, on va dire ça comme ça.
0: Comme nous, un peu un berger.
1: Ouais, un berger, on va dire ça comme ça, ouais. Et qui donc a une tradition de vie. Ils vont aller par exemple faire les fameux asado, qui est très connu en Patagonie argentine. C'est la manière de cuire la viande. On sait que, pardon pour les végétariens, mais l'Argentine propose l'une des meilleures viandes au monde. Et puis c'est aussi aller...
0: Donc c'est du mouton?
1: Entre autres, ça peut aussi être du bœuf.
0: Ok, et alors cette particularité de cuisson, elle a...
1: Ben, c'est similaire au barbecue qu'on peut avoir nous, sauf qu'en fait, la viande... elle va être cuite seulement par les braises. Donc en fait, l'asador, celui qui fait l'asado, va maintenir un feu constamment en dehors du barbecue et ramener les braises sous la viande pour qu'elles cuisent tout doucement. Donc ça laisse toute sa saveur, tout le jus à la viande. Et c'est vrai que c'est un goût unique, hein, très clairement. Et c'est la fierté des Argentins.
0: Donc, il y a cette journée-là spécifique, donc un peu en immersion avec ces fermes locales.
1: Oui, tout à fait. Et donc, comme je te disais, la journée avec les dauphins, la journée avec les pingouins de Magellan.
0: Ok. Et après, donc, dans les journées qui sont plus, on va dire, d'intégration, quels sont les lieux où vous vous retrouvez? Comment ça se passe? Est-ce que c'est des lieux spécifiques? Comment tu les as sélectionnés, toi?
1: On est situé dans la ville de Puerto Madryn, donc qui est vraiment à l'orée de la péninsule Valdés. C'est de là qu'on rayonne tous les jours. Mais c'est aussi un choix d'y rester pour justement avoir un maximum de repos. Parce que quand on est toujours entre les valises et entre les avions, on ne peut pas se reposer de la même manière. Et j'ai choisi ça par expérience, justement, par rapport à d'autres voyages avant. C'est en bord de mer qu'on peut faire de magnifiques marches au bord de l'eau, comme on peut rester tranquille à regarder la mer.
0: C'est une période de l'année, donc au printemps, l'eau, elle est...
1: L'eau, elle est fraîche. C'est la Patagonie, quand
0: même. Ravigante.
1: Oui, mais on peut s'y baigner sans aucun souci. Et c'est d'ailleurs aussi, je fais une petite parenthèse, parce que là, on parle du voyage pour femmes, mais c'est un endroit qui est absolument fait, je ne sais pas d'autres mots, pour tous les praticiens de la méthode Wim Hof, par exemple. Pour tous les accompagnants qui travaillent avec le souffle et avec l'eau froide. Mmh. Et là, par contre, on peut aller donc... à la péninsule Valdés, où l'eau, on va dire, elle est à 10-15 degrés selon la période. Mais on peut aussi descendre vers les glaciers et donc aller nager dans les eaux qui viennent des glaciers, le Perito Moreno, qui est le plus connu d'entre eux, où là, vraiment, ça prend tout son sens, en fait, de pouvoir aller nager en eau libre et froide.
0: Super.
1: Ouais.
0: On y est déjà. Là, je t'écoutais, je disais, oh là, il faut que je me reconcentre.
1: Il faut que je mette la combi.
0: Je suis prête. Merci beaucoup pour tout ce que tu nous as permis d'aller imaginer, rêver. On fait une courte pause musicale, restez à l'écoute et on vous donne de plus amples informations après cette courte pause musicale. Dans ce divin

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2: Merci de toujours être à l'écoute sur Radio Grand Lac. Aujourd'hui, nous vous avons parlé, on vous a fait voyager avec Karine, on vous a emmené en Patagonie auprès des baleines, des orques, des petits dauphins. Mmh. N'hésitez pas d'ailleurs, si vous arrivez et que vous dites « Ah, j'aurais adoré écouter cette émission », vous pouvez toujours retrouver le replay sur notre chaîne YouTube Radio Grand Lac et dans la partie Destination Bien-être, il y a bien sûr toutes les émissions accessibles à volonté en replay, donc n'hésitez pas à nous réécouter. Donc Karine, en quelques mots, puisque ouais. la fin de l'émission approche, comment, quels sont les projets pour ces prochaines semaines? Parce qu'il y a de grands projets qui s'amènent, on a parlé un peu du voyage, mais il y a aussi un voyage qui se prépare pour toi, un peu en préparation finalement de ce que tu vas proposer en octobre, quelque part.
3: Ouais, exactement. Oui, c'est la grande et magnifique nouvelle de mon année, c'est que je pars donc au mois de septembre pour 3 mois, m'installer à Puerto Madryn, donc en Patagonie, avec mon fils. Donc on va être tous les deux présents sur place, justement moi pour pouvoir accompagner les groupes, le groupe de femmes qui est en train de se constituer, mais aussi pour pouvoir permettre à des thérapeutes qui souhaitent accompagner leur groupe, justement, de pouvoir avoir sur place ma présence de coordinatrice. Et ouais, c'est magnifique parce que à chaque fois j'y pars 2 semaines ou 3 semaines. C'est une nécessité hein, pour moi d'aller en Patagonie, donc c'est 1 voire 2 fois dans l'année. Mais à chaque fois que je rentre, je pleure parce que c'est trop court, parce que ça me manque beaucoup. Et là, ce que je trouve beau, ça rejoint beaucoup le début de nos conversations, c'est que je me donne la pleine autorisation de le vivre. Et en fait, il y a tout qui vibre à l'intérieur. Je sais que c'est ma place. Je sais que ce moment-là de l'année, il répond à un appel, au vrai appel.
2: Au vrai appel du départ. Et donc, pour ceux qui souhaiteraient venir jusqu'à toi pour avoir plus d'informations ou peut-être même te découvrir, découvrir tes soins, comment peut-on te retrouver et te contacter?
3: Par les réseaux. Bien sûr, donc l'entreprise s'appelle Le Souffle des Géants. Je suis présente sur Facebook et sur Insta, mais surtout j'ai un site internet qui la détaille beaucoup plus, tant les voyages que les soins, lesouffledesgéants.com.
2: Super, donc on peut te contacter ici, on peut aussi réécouter la première émission qu'on avait fait ensemble sur, d'ailleurs je crois que c'était le nom qu'on avait donné, Le Souffle des Géants.
3: C'était quasiment au début.
2: C'était le lancement de ton activité pour faire découvrir aux auditeurs justement tes accompagnements, comment tu travaillais avec l'énergie des cétacés. Et donc, pour nous donner quelques éléments d'information, donc ton prochain voyage, c'est en octobre. Est-ce que tu as déjà les dates?
3: Oui, c'est du 5 au 12 octobre à la péninsule Valdez, donc où moi je suis. Donc je reçois le groupe précisément pendant ces dates. Mais les personnes donc, qui vont voyager partiront 1 ou 2 jours avant, parce qu'il y a le vol France-Buenos Aires, seront accueillies sur place par des prestataires que je connais très bien. Ça fait en fait 20 ans que je travaille avec eux.
2: À Buenos Aires, tu veux dire?
3: À Buenos Aires. Seront bien évidemment accompagnés à l'aéroport pour prendre leur vol jusqu'en Patagonie. En Patagonie, c'est moi qui viendrai les accueillir à l'aéroport.
2: Il y a même la transition. Pourquoi c'est nécessaire cette transition?
3: Parce qu'il n'y a pas de vol France-Patagonie direct. Ce sont les aéroports internationaux. Donc c'est Paris-Buenos Aires, quelle que soit la compagnie aérienne. Souvent, je te conseille d'y passer une nuit déjà pour pouvoir se reposer du vol, parce que ça reste quand même long, même si c'est 13 heures. On part toujours plus tôt pour arriver à l'aéroport. On ne dort pas forcément bien dans l'avion. Et puis surtout, pour que si le vol international a du retard, que le vol de connexion ne soit pas manqué. Donc en fait, l'idée, c'est de passer au moins une nuit à Buenos Aires pour se reposer, pour aller voir un spectacle de tango, pour visiter la ville. Et là, les personnes sont prises en charge par mes prestataires.
2: Ah oui, ça, donc ça c'est super sympa. Ouais. Donc, on peut découvrir aussi...
3: Exactement. Soit à l'aller, soit au retour, selon ce que les gens souhaitent ou préfèrent faire. Et donc, oui, après, voilà, du 5 au 12 octobre, donc c'est avec moi en Patagonie à la péninsule Valdés, à Porto Madryn. Et au retour, pareil, mes partenaires locaux viennent à nouveau attendre les personnes à l'aéroport, les ramener à leur hôtel pour qu'elles passent leurs deux, trois dernières journées comme elles auront envie, parce que ça, c'est pareil, c'est souple en fait. Autant la semaine Patagonie est organisée, comme je l'ai décrite tout à l'heure, autant le séjour à Buenos Aires, avant ou après, peut être personnalisé.
2: Ah oui, donc personnalisé en fonction, donc par exemple, si on vient te voir et on dit, voilà, moi j'aimerais bien arriver trois jours avant, rester trois jours après, est-ce que tu peux me proposer Et oui, parce que toi, tu as cette carte-là aussi.
3: Mais oui, ça fait 20 ans.
2: On a peu parlé ici, et qui était la raison pour laquelle tu avais ouvert ta propre agence, c'est que tu as cette faculté de construire sur mesure des voyages.
3: Oui, cette faculté, cette connaissance, et surtout, j'ai la connaissance de mes 20 années passées en Argentine, à y travailler et à y voyager, à y construire des voyages. Et donc, tous les partenaires locaux avec lesquels je travaille, je les connais depuis de très nombreuses années. Ils sont en plus devenus tous des amis. J'ai vraiment une confiance aveugle en eux. Et du coup, c'est vraiment un... Comment je vais exprimer ça ? C'est vraiment un partenariat de cœur, quoi, où tant le voyageur que des partenaires sur place que moi, on forme un trio. Je sais pas comment mieux l'expliquer. On est vraiment en lien et les personnes avec qui je travaille sur place, elles ont cet amour de la nature. Elles ont cette connaissance de l'accompagnement. Donc, on vit vraiment dans cet environnement pendant tout le voyage.
2: Donc, c'est formidable parce que ça veut dire que je peux aussi avoir une partie. Donc, certes, il y a l'énergie du groupe, mais je peux aussi, dans ce voyage, avoir une partie où je suis plus en connexion de moi à moi, où je fais des choses dans mon rythme, avec la découverte de cette culture.
3: Tout à fait. Ouais.
2: Et donc, est-ce que tu as des petites, justement, dans cette partie-là, des choses un peu que tu proposes, que tu suggères ?
3: Alors ça dépend vraiment de ce que chaque personne a envie de vivre. Si on s'arrête sur l'Argentine, non plus que la Patagonie, c'est quand même cette fois la France.
2: Ouais.
3: Et chaque région a une culture totalement différente et un environnement géographique totalement différent.
2: Donc, à partir du moment là, par exemple, sur Buenos Aires, c'est vraiment...
3: On est à la limite du bassin amazonien, donc il commence à faire très chaud, très humide. Donc plus tu vas monter au nord... Tu vas arriver à la frontière Paraguay, Brésil, Argentine, où tu as les chutes d'Iguassu, qui sont
2: les fameuses chutes d'Iguassu.
3: Si tu vas sur la cordillère des Andes, tout au nord, tu es à la limite de la Bolivie, et là tu vas rencontrer les Incas et les Aymaras, et tu vas être dans un monde minéral extraordinaire, à 3000, 4000 mètres d'altitude. Et si tu descends à la cordillère des Andes, tu vas te retrouver vers une région qui s'appelle Bariloche, et qui ressemble un peu à la nôtre ici, avec des lacs. Et puis tout au sud, t'arrives en Terre de Feu. Donc tu vois, c'est...
2: Ouais, c'est vaste.
3: C'est vaste.
2: Infini.
3: Et ça peut pas être qu'un voyage.
2: Ah non.
3: Ça par contre, c'est quelque chose que je dis tout le temps. Si vous partez en Argentine, ne faites pas plus de deux régions.
2: Oui.
3: Vraiment.
2: Déjà, une région, limite un voyage, une région.
3: Ouais.
2: Pour intégrer, découvrir. Mmh. Et après, on revient pour une autre région à découvrir.
3: Ouais. Après, financièrement, pour pas forcément payer deux billets d'avion, si on a l'opportunité d'avoir genre trois semaines de vacances, là, oui, on peut faire deux régions sans problème.
2: Merci beaucoup, Karine, pour tout ce que tu nous as transmis. Donc, n'hésitez pas à contacter Karine, à la contacter via les réseaux sociaux, surtout. Est-ce que tu as un site internet aussi ?
3: Oui, le souffledesgéants.com.
2: Pareil, souffledesgéants.com, où vous retrouvez les informations donc, sur ces accompagnements, sur le voyage à venir. Parce que là, c'est le moment de prendre les billets et tout, j'imagine.
3: Ah oui, c'est ça.
2: Donc, ça s'approche. C'est rigolo, quand tu as dit 5 octobre, c'est le jour de mon anniversaire.
3: Oh.
2: Je me suis dit, ah tiens, qu'est-ce que je vais me faire comme cadeau cette année? En plus, c'est une année particulière, donc très inspirant. Un grand merci à toi, Karine.
3: Merci, Anaïs.
2: La prochaine fois, ça sera...
3: Pour raconter le voyage.
2: Pour nous raconter le voyage, sans doute. Ouais. Et cette longue période aussi, si tu reviens.
3: Si je reviens. C'est vrai que beaucoup de personnes qui me connaissent me disent, ah, mais t'as pris un billet retour.
2: Non, et oui, mais il est modulable.
3: C'est ça.
2: Peut-être dans un an ou deux. Un grand merci à vous tous pour votre présence et pour votre écoute. N'hésitez pas à nous retrouver toujours, comme je vous l'ai dit, sur la chaîne YouTube. Je vous souhaite une belle après-midi. Encore merci Karine pour ta présence
3: merci
2: ici.
3: Merci à toi.
2: Et je vous dis à dans 15 jours.
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1: Il est l'heure de votre programme télé en ce mercredi 3 juin sur Radio Grand Lac sur TF1 à partir de 21h10. Grey's Anatomy, le meilleur moment sur France 2, l'or bleu sur France 3 1998, l'été de nos 18 ans sur Canal à 21h09, le roi soleil sur France 5 à 21h05, la grande librairie sur M6 à 21h10, Top Chef sur Arte, As Bestas c'est à partir de 20h55 à 21h sur France 4, Renault Intime sur LCPA à 20h40, Homo Virilus, la fabrique du mal-être. Sur W9 à 21h25, Enquête criminelle. Sur TMC, Harry Potter et l'Ordre du Phénix. Sur TFX, à partir de 21h10, Cleaners, les experts du ménage. Sur Gulli, de Middle, c'est à partir de 21h05. Sur C-Star Midway, c'est à 21h10. Sur T18, à 20h55, La part du soupçon. Sur Nouveau 19, à 21h10, Vos objets valent de l'or. Sur TF1, fin série film Le Boulet. Sur L'Équipe à 20h45, ce sera du football avec le match amical international et c'est les Pays-Bas vs Algérie. Et enfin sur Sister à 21h10, Sherlock Holmes. Voilà donc pour votre programme télé de ce mercredi soir. Je vous laisse faire votre choix et je vous souhaite par avance une excellente soirée télévision.
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1: Hello tout le monde, comme chaque semaine on se retrouve sur les ondes de Radio Grand Lac pour vos sorties ciné. On commence sans plus attendre avec La Bataille de Gaulle, L'Âge de Fer. Ce film est d'ailleurs présenté en hors compétition au Festival de Cannes 2026, juin 1940. La France s'effondre et signe l'armistice. Au milieu du chaos, un homme refuse de céder, seul contre tous. Ce général inconnu s'échappe vers Londres pour sauver ce qu'il reste d'un rêve, la liberté. Sans armée, sans appui, sans espoir, mais avec une folle conviction, la France, sa France, n'a pas déposé les armes. Il tente un ultime pari, convaincre le monde que la bataille de France n'est ni terminée ni perdue. La réalité est têtue et lui donne tort, mais peu à peu se lèvent autour de lui en Angleterre, en France et en Afrique des résistants de l'ombre, des lycéens révoltés, des soldats déterminés. Leur foi, leur audace, leur rage de liberté défient l'histoire qui semblait pourtant écrite d'avance. On poursuit avec le film L'Affaire Zanetti, c'est dans la catégorie drame. Elisa Zanetti a été condamnée pour un crime dont elle dit ne presque rien se rappeler. 10 ans plus tard, le professeur Alaoui, criminologue de renom, rouvre son dossier. Un face-à-face tendu s'engage entre les deux. Peu à peu, les souvenirs enfouis refont surface et avec eux, une vérité bien plus complexe qu'il n'y paraît. Jusqu'où peut-on aller pour entrer dans l'esprit d'une criminelle? Et c'est d'après une histoire vraie. On clôture cette chronique ciné avec le film Scary Movie. C'est un film plutôt comédie, éprouvante horreur. 26 ans après avoir échappé à un tueur masqué, étrangement familier, le Ghostface, les héros emblématiques de la saga sont de nouveau dans la ligne de mire du meurtrier et aucune franchise de films d'horreur n'est à l'abri. Voilà donc pour vos sorties ciné de la semaine. Je vous laisse faire votre choix et je vous souhaite par avance une excellente séance dans les salles de notre département.
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1: Il est l'heure de votre programme télé en ce mercredi 3 juin sur Radio Grand Lac sur TF1 à partir de 21h10. Grey's Anatomy, le meilleur moment sur France 2, l'or bleu sur France 3 1998, l'été de nos 18 ans sur Canal à 21h09, le roi soleil sur France 5 à 21h05, la grande librairie sur M6 à 21h10, Top Chef sur Arte, As Bestas c'est à partir de 20h55 à 21h sur France 4, Renault Intime sur LCP à 20h40, Homo Virilus, la fabrique du mal-être, sur W9 à 21h25, Enquête criminelle sur TMC, Harry Potter et l'Ordre du Phénix sur TFX, à partir de 21h10, Cleaners, les experts du ménage sur Gulli de Middle, c'est à partir de 21h05 sur C-Star Midway, c'est à 21h10 sur T18 à 20h55, La part du soupçon sur Novo 19 à 21h10, Vos objets valent de l'or sur TF1 série film Le Boulet. Sur L'Équipe à 20h45, ce sera du football avec le match amical international et c'est les Pays-Bas vs Algérie. Et enfin sur Sister à 21h10, Sherlock Holmes. Voilà donc pour votre programme télé de ce mercredi soir. Je vous laisse faire votre choix et je vous souhaite par avance une excellente soirée télévision.
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0: d'œil des auditeurs. La direction nous a laissé comme d'habitude carte blanche pour la programmation musicale pendant une heure, alors que vous soyez à Chambéry, Aix-les-Bains et même Annecy avec le DAB+, vous montez le son. Ici c'est Euroïd bien sûr sur Radio Grand Lac et on commence tout de suite avec Benny Benassi.
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2: Retour en 1992 avec l'un des grands succès du groupe britannique Stereo M6. Dès les premières notes, connecté, séduit par son rythme entraînant et sa ligne de basse immédiatement reconnaissable, véritable tube en Europe et aux États-Unis, ce morceau mélange une énergie communicative à un message plus profond dans les paroles. On l'a également entendu au cinéma dans le film Hackers, plus de 30 ans après sa sortie. Connected reste l'un des titres emblématiques du début des années 90 et le plus grand succès de Stereo M6. Et c'est maintenant sur Radio Grand Lac, le grand bain

0: c'est Mélie.
1: Nolwenn.
0: Camille. On dit un grand merci à l'équipe de Rohit.
1: Seb et Valentin.
0: On vous fait de gros bisous.
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4: C'est un plaisir de vous accompagner en ce début de soirée, bien sûr, sur l'antenne de Radio Grand Lac, que vous soyez à Chambéry, Aix-les-Bains. On est super content d'être avec vous ce soir. On espère que vous passez un agréable moment en notre compagnie. Allez, on enchaîne tout de suite avec la suite de la programmation sur l'antenne de Radio Grand Lac, 7h08. Et bien sûr, jusqu'à 21h, on est là avec les meilleurs des sons diffusés en Europe.
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1: Okay, hey.

0: et bien sûr tenir ce joint à ton message pour l'adresser également à ta maman. Allez, nous, du côté de la programmation, on continue tout de suite et on est ensemble bien sûr jusqu'à 21h avec vous, c'est Seb.
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1: Soirée à la cool, bien sûr, avec les meilleurs sons diffusés en Europe jusqu'à 21h. On fait, bien sûr, le tour de l'Europe. Et tout de suite, on fait une petite pause. Et on va retrouver Val avec le deuxième flashback de la soirée.
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3: Retour en 1992 avec un classique incontournable de l'Eurodance. Le groupe allemand Snap fait danser toute l'Europe avec Rhythm in the Dancer. Un titre devenu emblématique des années 90, porté par la voix puissante de Thea Austin. Le morceau enchaîne les numéros 1 et s'impose aussi bien dans les clubs que dans les radios. Plus de 30 ans après sa sortie, son refrain reste instantanément reconnaissable et continue de faire vibrer les amateurs de dance. Voici l'un des plus gros classiques de Snap et c'est dans le flashback Euro 8 sur Radio Grand Lac, le grand bain de la vie locale.

0: Les amis, c'est également une page Facebook Seb Radio. N'hésitez pas à aller sur donc la page Facebook Seb Radio et vous nous laissez vos bons plans, vos messages. On se fera bien sûr un plaisir de les diffuser avant 21h. Allez, on continue la suite de la programmation avec tout de suite DJ Antoine et C'est ma chérie.
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1: Déjà une heure les amis à écouter ensemble le meilleur des sons diffusés en Europe. N'oubliez pas Euro 8, c'est tous les mercredis soirs et samedis soirs sur l'antenne de Radio Grand Lac. 20h, 21h, on est au rendez-vous. Allez, avant de se quitter, si vous sortez du côté de Chambéry et d'Aix-les-Bains, soyez prudents sur les routes. Et moi je vous laisse avec la suite des programmes sur l'antenne de Radio Grand Lac. On vous souhaite à tous une belle soirée. Bise.
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